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0: C'est dire bonjour, bon réveil, bon jeudi matin, bonjour Clarisse.
1: Salut Alex, bonjour tout le monde.
0: Alors non, ce n'est pas le dernier jour de la semaine, on vous lit tout de suite, on s'est vite habitué, non.
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0: On vous le dit tout de suite, la semaine est complète. Cette semaine, tout simplement, ce sera jusqu'à demain. Mais la bonne nouvelle, ça veut dire qu'il y a 5 réveils complets jusqu'à demain, et ça c'est cool.
1: Ça c'est cool. Et puis vous avez le lundi de Pentecôte si jamais vous l'avez posé vous et que vous le faites pas en mode journée de solidarité.
0: Angèle Justice en attendant pour les What You Want, c'est juste avant l'horoscope. Bon réveil, bon

0: c'est le réveil de radio. Bon début de journée avec nous, avec Angèle, avec Justice et avec l'horoscope aussi.
1: 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L'horoscope.
2: Les béliers, une initiative prise aujourd'hui pourrait porter ses fruits rapidement.
0: Taureau, profitez d'une parenthèse de détente sans culpabiliser.
2: Gémeaux, une petite phrase fait mouche, elle vous fera même réfléchir différemment.
0: Cancer, vous vous sentez entouré et soutenu.
2: Lion, vous pourriez perdre un petit peu de temps sur quelque chose de très banal.
0: Vierge, vous réglez un problème qui vous prenait la tête depuis un moment, la journée devient tout de suite plus légère.
2: Tu m'étonnes. Balance, une relation gagne en douceur et en complicité.
0: Scorpion, en vous faisant confiance, vous évitez un mauvais choix.
2: Sagittaire, conseil, ne dramatisez rien aujourd'hui.
0: Les Capricornes, même discrètement, vous avancez dans le bon sens.
2: Verseau, ce jeudi est parfait pour entreprendre des démarches administratives.
0: Et enfin, les Poissons, en ralentissant un peu, vous retrouvez un meilleur équilibre. Nous, on va retrouver une meilleure Lady Gaga avec Just Dance juste avant le cash code.

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1: 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Voici Ravin Lenae, bon réveil. C'est vrai.

0: Ravin & Ney dans le réveil de ce jeudi matin pour début de journée avec nous. Dans quelques instants, c'est Alex qu'on va retrouver. Alex Warren. Est-ce que c'est un des prénoms qui a été le plus donné en 2025, Clarisse?
1: Non. Et Ravin non plus, si jamais ça vous intrigue.
0: Alors que Alex, c'est le plus beau prénom du monde.
1: Eh oui, mais malheureusement, c'est pas celui que les gens ont choisi en 2025. On a eu des prénoms les plus donnés par les parents l'année dernière. Si vous voulez le top 3 des garçons, en 3ème position, c'est Louis. En 2ème, c'est Raphaël. Et c'est Gabriel, le prénom le plus donné. Ça fait quelques années que c'est ça, côté garçon. Côté fille, Ambre en 3ème.
0: Ouais.
1: Petit pic peut-être avec la Starac, possible.
0: Possible.
1: Jade en 2ème et Louise en 1er.
0: Je trouve qu'il y a une vraie tendance quand même aux prénoms très très courts. Je vois du Léo, Léon, Arthur aussi, Isaac, Oscar. Après, c'est. Oh, putain, Oscar. Oh.
1: Moi j'avais un chien qui s'appelait Oscar, donc forcément j'ai du mal à le projeter sur les humains, quoi.
0: En fait, je pense tout de suite à un chien quand je, ouais, quand je dis Oscar. Oscar. Bon. Si vous vous appelez Oscar, respect, pas de soucis. Nous vivons en paix, sachez-le.
1: C'est qui les gentils Oscar, c'est qui?
0: Tant qu'il remet plus à la queue. Alex Warren, voici Fever Dream dans le réveil.
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0: Alex Warren dans le réveil de ce jeudi matin. C'était Fever Dream. Bon début de journée avec nous. Nous sommes le 21 mai. Bon anniversaire à vous si vous êtes du 21 mai. Mark Cavendish est également né un 21 mai. C'était il y a 41 ans. Bon anniversaire à lui.
1: C'est l'anniversaire de Tony Bugsy aujourd'hui. Il fête ses 54 ans aussi.
0: Oh là là. C'est ça, Tony Bugsy notamment. Évidemment, c'était pas lui qui chantait sur le refrain. On l'entendra un peu plus tard. Bon anniversaire à lui. Bon anniversaire également à Antoine de Maximy. Clarisse, 67 ans pour lui aujourd'hui. Et c'est le monsieur de...
1: J'irai dormir chez vous.
0: Exactement. J'ai un problème avec l'émission de cette émission, le nom de cette émission. Parce que je le confonds avec un film qui s'appelle C'est arrivé près de chez vous. Qui est une sombre daube. Mais bon, bref. C'était avec Benoît Poulvord à l'époque. Bref, c'est pas grave.
1: L'émission est très bien. Et oui. Si vous voulez, la prochaine, ce sera la 75e. C'est à l'île Maurice. Et ce sera vendredi prochain.
0: Bah écoute, j'ai envie d'y aller. Et franchement, un petit voyage vers l'île Maurice, franchement, ça se passe pas.
1: J'irai dormir chez vous aussi si c'est l'île Maurice, hein, je vous le dis.
0: Et là, c'est Tommy Bugsy. Ah là là, que de souvenirs. Titre que vous pouvez retrouver dans les classiques entre 19h et 22h le vendredi et le samedi soir. Retour dans les années 2000 et dans les années 90. Oh là là, mais c'est tellement bien cette émission. Allez, la suite de vos hits avec un bon petit classique des années 2000 pour le coup. Les Black Eyed Peas, voici l'excellent Shut Up.

0: 6h30, bienvenue, c'est le réveil Hot Radio. À suivre dans quelques instants, Tame Impala. Avec Jenny, ce sera Dracula et puis notre dose du réveil, Clarisse.
1: Oui, on vous demande ce matin, qu'est-ce que vous rendriez gratuit à vie? Vous pouvez choisir une chose, ça devient gratuit à vie, c'est quoi?
0: Oh là là, et ne dites pas que vous n'avez pas d'idée. Hein. Ouais. On a tous une idée. On en reparle dans quelques instants, mais d'abord c'est l'info, c'est la météo. Bonjour Teddy.
2: Bonjour tout le monde.
0: Teddy Imarazen, bien sûr, 6h30 sur Hot Radio.
2: Un avant-goût d'été en Savoie cette semaine. Aujourd'hui, on aura encore quelques rares passages nuageux, mais surtout de très belles éclaircies à prévoir sur l'ensemble de la journée. Ce sera d'ailleurs comme ça jusqu'à la fin de la semaine, avec des températures qui vont progressivement remonter. Dès aujourd'hui d'ailleurs, comptez entre 11 et 17 degrés pour ce matin à Aix-les-Bains et Entrelac, et jusqu'à 24 degrés pour cet après-midi à Chambéry et la Motte-Servolex.
0: Et après cette météo, c'est l'info de ce jeudi matin, Teddy.
2: En Savoie, trois collèges testent depuis la rentrée des vacances de printemps des pochettes anti-ondes pour y enfermer les téléphones des élèves. Les collégiens glissent tout simplement leur portable dans une housse magnétique verrouillée dès l'entrée. Le système doublé en aluminium bloque totalement les ondes et empêche l'usage du téléphone. Selon l'un des principales des collèges concernés, les tensions ont nettement diminué et les regroupements dans les sanitaires, par exemple pour regarder des vidéos, ont disparu. La mesure sera généralisée à tous les élèves à la rentrée de septembre. À Aix-les-Bains, la police nationale était présente hier matin sur le marché pour sensibiliser les habitants au cambriolage, aux escroqueries bancaires et au vol de vélos en forte hausse malheureusement dans le département. Deux agents du bureau de la sécurité du quotidien ont animé un atelier et renseigné près de 80 personnes en quelques heures. L'objectif, rappeler les bons réflexes pour éviter les arnaques et sécuriser son domicile ou son vélo. L'opération sera renouvelée le mercredi 3 juin à partir de 14h. Et enfin, si vous avez envie de relever un défi sportif, mais surtout de passer un bon moment en famille ou entre amis tout en faisant une bonne action, ce samedi, l'événement Odyssée à Chambéry fait son retour pour une 20e édition. Ouverture des portes dès 10h au parc du Vernet avec plusieurs animations de prévues avant le début des courses que nous présente Anne Bergougnou, dirigeante de l'association Odyssée.
3: Ça commence à 14h45 avec l'échauffement de la course enfant. Ensuite, à 15h15, on lance la marche des 2 km famille, le 10 km chronométré à 16h. Les plus sportifs. À 17h15, il y aura la course 4 km. Et dans la foulée, la nouveauté de cette année, c'est ce duo où là, vous êtes obligé de courir avec votre binôme, de franchir la ligne d'arrivée main dans la main.
2: À noter que les fonds récoltés serviront à la lutte contre le cancer du sein. Vous pouvez vous inscrire sur place directement ou sur le site Odyssée. On vous donne rendez-vous donc ce samedi à partir de 10h dans le parc du Vernet à Chambéry.

0: Tame Impala avec Jenny dans le Réveil Hot Radio ce matin. On écoutait Dracula.
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0: Notre dose du réveil en ce jeudi matin. Qu'est-ce que vous pourriez rendre gratuit? Qu'est-ce que vous aimeriez rendre gratuit? Vous pouvez choisir qu'une seule chose, sinon c'est facile. Sinon, dis le monde entier, puis c'est réglé.
2: Mais c'est gratuit à vie, par contre. Choisissez bien. C'est pas des idées qui manquent, normalement. On va faire un petit thème voyage, tiens, pour cette première ouverture de dose du réveil. Avec Mathéo qui dit les billets de train. Il y a les voyages en avion aussi, du côté de chez Yanis. Et Anaïs, tout simplement, des vacances.
0: Bah, le truc, c'est que c'est ce qui coûte le plus cher, finalement, ouais. Les voyages. Donc oui, tu penses directement à
3: ça. Sûr. Ça devrait être remboursé par la Sécu.
2: Non, mais en vrai.
0: Ou sinon, tu rembourses les prêts immobiliers. Comme ça, voilà. Oui, je prends ce château, du coup. Voilà, c'est réglé. Non, mais voilà, c'est pour ça que.
2: Après la première facture EDF, tu es. Ah
0: ouais. Je rembourse. Ouais. Je redonne, du coup. Ah là là. Bon, vous nous dites qu'est-ce que vous aimeriez rendre gratuit. Vous pouvez choisir une seule chose, mais c'est pour toute la vie. Facebook, Insta, le WhatsApp 07 57 84 11 11. Auréa arrive, mais d'abord, les belles erreurs des Maroon 5. Oh, que de souvenirs. Beautiful Mistakes pour bien démarrer votre journée, votre jeudi matin, aujourd'hui sur votre radio.

0: Raya dans le réveil ce matin, le réveil Hot Radio, alerte générale, c'est le retour de l'Arena Festival.
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0: Ed Sheeran avec Azizam, c'est le prochain hit qu'on va écouter. Juste avant votre bon plan.
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0: Ed Sheeran sur la radio des Savoyards, sur Hot Radio et direction Chambéry, Clarisse, pour ce super bon plan ciné qui nous attend.
1: C'est une séance ciné d'une fois, ça veut dire qu'on va revoir sur un grand écran un film qu'on a aimé, qui nous a marqué à l'époque, et c'est La La Land qu'on revoit avec Ryan Gosling, avec Emma Stone, réalisé d'une main de maître par Damien Chazelle. Il y a John Legend aussi dans ce film.
0: En
1: voyant la bande-annonce, je me suis dit, mais c'est vrai qu'il est là, lui, on l'entend régulièrement ici sur Hot Radio.
0: Mais on l'entend dans le film où il est
1: il joue aussi.
0: Mais non.
1: Il joue aussi. Voilà, si vous saviez pas, ce sera l'occasion de le voir sur grand écran à Chambéry ce soir. On suit l'histoire de Mia et de Sébastien. Ils habitent à Los Angeles tous les deux et vous allez voir au début, dans le monde du travail, c'est pas nécessairement la fête.
2: T'es renvoyé.
3: C'est Noël, bien.
2: Oui, je vois les décorations. Bonne chance pour la suite.
4: Ou bien tu suis mes règles, ou tu suis mes règles. Capiche ?
5: Merci.
4: Je le refais différemment ?
5: Merci, non, ça va. Je vous remercie.
0: Super.
1: Les auditions d'actrices, ça prend pas pour Mia. Non. Le patron de Sébastien, vous l'avez entendu, il
0: est... Pas top.
1: Ouais,
0: c'est pas ça. Super cool.
1: Mais c'est Noël, Bill. On va avoir rien à faire, Bill. Heureusement, ils vont se rencontrer. Ça va être le début d'une belle histoire. Ça s'appelle La La Land. Vous pouvez le voir ou le revoir ce soir à 20h du côté du pâté Chambé. C'est en VO sous-titré si jamais.
0: Très très bien, très sympa. C'est votre bon plan ciné du jeudi matin, jeudi soir, du coup. La suite de Moïte d'ici Théodora dans quelques instants, dans quelques secondes même. Et puis l'info de 7h, ça ce sera avec Teddy Marazet sur votre radio.

0: Caroline. Zao et MC Solar dans le réveil Hot Radio ce matin, c'était comme Caroline.
1: Que vous réservent les astres du réveil ? L'horoscope.
2: Les béliers, une initiative prise aujourd'hui pourrait porter ses fruits plutôt rapidement pour vous.
0: Taureau, profitez d'une parenthèse de détente sans culpabiliser.
2: Gémeaux, une petite phrase fait mouche, elle vous fera même réfléchir différemment.
0: Les cancers, vous vous sentez entouré et surtout soutenu, c'est bien ça.
2: Lion, vous pourriez prendre un petit peu de temps sur quelque chose de très banal.
0: Les vierges, vous réglez un problème qui vous prenait la tête depuis un moment, la journée devient tout de suite plus légère.
2: Balance, une relation gagne en douceur et en complicité.
0: Scorpion, en vous faisant confiance, vous évitez un mauvais choix.
2: Ça c'est pas mal. Sagittaire, ne dramatisez rien aujourd'hui.
0: Les taureaux, non pas du tout. Allez, on revient au début. Non, les capricornes, même discrètement, vous avancez dans le bon sens.
2: Verseau, ce jeudi est parfait pour entreprendre des démarches administratives.
0: C'était pour vérifier si tout le monde suivait.
2: Ouais.
0: Et enfin les poissons, en ralentissant un peu, vous retrouvez un meilleur équilibre. On vous souhaite un excellent jeudi matin. Il pourrait encore mieux démarrer jeudi matin avec de l'argent en plus sur votre compte en banque. On va faire le point évidemment dans quelques instants sur le cash code. Mais dans quelques instants, on écoute Rihanna qui pense être la seule fille au monde. Only Girl in the World.

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1: 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Voici Sound of Legend. Bon réveil, bon jeudi.

0: Sound of Legend dans le réveil ce matin, on écoutait San Francisco. Sound of Legend qui sera d'ailleurs du côté de Bourg-en-Bresse pour ceux qui veulent aller le voir. Ce sera demain du côté de l'Electra Festival by Blackstar. Yeah.
1: C'est bien, c'est pratique à dire en plus.
0: Exactement. Dans quelques instants, Taylor Swift, il y avait un compte à rebours sur son site internet. Je sais pas si t'as vu ça, Clarisse.
1: Oui, il est parti aussi vite qu'il est apparu, mais il y a eu un petit compte à rebours pendant 48 heures qui était sur le fond de Toy Story. Vous savez, un ciel bleu avec des nuages. Il y a le Toy Story 5 qui sort en juin.
0: Elle va faire fourchette.
1: Et ben les gens pensent que soit elle va faire une chanson pour le film, soit elle va interpréter effectivement les voix dans des personnages sur la version originale.
0: Oui, pas en français, ouais.
1: Non, en français c'est sûr que ce sera pas elle. Une chanson, c'est pas tout à fait impossible non plus. Verdict pour nous en salle le 19 juin. Sachant qu'il y a des fans qui étaient en mode, c'est tout à fait logique parce que TS c'est les initiales et de Taylor Swift et de Toy Story. Là je pense que par contre c'est un peu tiré par les cheveux.
0: Ah, c'est pas faux. C'est pas complètement faux non plus.
1: Ouais, mais attends, si tu dois faire tout ce que tes initiales disent, on n'est pas couché quoi.
0: Et pour corriger rapidement, ce sera pas le 19 juin chez nous, mais le 17, puisque le 19 c'est un vendredi, ce sera la sortie américaine. Et vous le savez, souvent on est privilégié, on a le droit au film deux jours avant. Taylor Swift, Elizabeth Taylor, en attendant pour les hits, et peut-être donc bientôt sur la bande originale de Toy Story. En attendant, on l'écoute, ça c'est sûr. Et puis derrière, l'éphéméride de ce jeudi matin aujourd'hui.
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0: Elizabeth Taylor dans le réveil Hot Radio ce matin, ou plutôt Taylor Swift. C'est Elizabeth Taylor dans le réveil Hot Radio. Dans quelques instants, le retour de vos hits et notamment un gros classique. Mais d'abord, Clarisse, les anniversaires du jour et on pense notamment à un coureur cycliste aujourd'hui.
1: Oui, qui s'appelle Mark Cavendish, qui est britannique et qui fête aujourd'hui son anniversaire. C'est 41 ans en l'occurrence.
0: Très bon anniversaire à lui, très bon anniversaire également à celui qui nous chantait ça à l'époque. Alors évidemment, là, c'est pas lui qui chante, mais c'est Stummy Bugsy avec son papa. À moi est un gangster, fin des années 90. 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C'est pas fini pour les anniversaires, Clarisse.
1: Non, c'est aussi l'anniversaire d'Antoine de Maxime, le présentateur de J'irai dormir chez vous, qui fête ses 67 ans aujourd'hui et qu'on retrouvera vendredi prochain à l'île Maurice.
0: Pour un inédit. Ouais. Là, c'est Stummy Bugsy. J'adore.
1: Il pourra peut-être nous faire une petite surprise hein, à l'Arena Festival. Il vient de voir.
0: Pourquoi pas?
1: Mais vous savez par qui il est produit?
0: Non.
1: Arena Prod.
0: Mais non.
1: Ils produisent l'Arena Festival.
0: C'est pas vrai, Clarisse.
1: C'est sur leur site internet.
0: Allez, on y
1: Stummy,
0: croit.
1: S'il te plaît.
0: Fais-nous ça, pour nous. Journée internationale du thé aujourd'hui. Bonne journée à tous les thés qui nous écoutent. Et journée mondiale de lutte contre le terrorisme, un peu moins cool, évidemment. Saint-Constantin aujourd'hui. Bonne fête à tous les Constantins qui nous écoutent en ce jeudi matin, en ce 21 mai. Aujourd'hui, on vous l'a promis, il est là, il est de retour. Le Classic Hot Radio, Jay-Z, Alicia Keys, Empire State of Mind. Et juste derrière, le retour de l'info, ce sera évidemment avec Teddy à 7h30.

0: continue avec David Guetta. David Guetta, Jennifer Lopez, Save Me Tonight. Et puis juste derrière, Clarisse, le retour du dos du réveil.
1: Vous pouvez rendre une seule chose gratuite, mais gratuite à vie. Choisissez bien, c'est laquelle. Vous nous dites ça sur nos réseaux sociaux.
0: On vous souhaite bonne chance, voilà, pour répondre. En attendant, c'était Teddy Marazen pour l'info, la météo, Hot Radio. Bonjour Teddy.
2: Bonjour tout le monde.
0: On y va pour l'essentiel de l'actu, 7h30.
2: Un avant-goût d'été en Savoie cette semaine. Aujourd'hui, on aura encore quelques rares passages nuageux, mais surtout de très belles éclaircies à prévoir sur l'ensemble de la journée. Ce sera d'ailleurs comme ça jusqu'à la fin de la semaine, avec des températures qui vont progressivement remonter. Dès aujourd'hui d'ailleurs, comptez entre 11 et 17 degrés pour ce matin à Aix-les-Bains et Entrelac, et jusqu'à 24 degrés pour cet après-midi à Chambéry et la Motte-Servolex.
0: Et après cette météo, c'est l'info de ce jeudi matin, Teddy.
2: En Savoie, trois collèges testent depuis la rentrée des vacances de printemps des pochettes anti-ondes pour y enfermer les téléphones des élèves. Les collégiens glissent tout simplement leur portable dans une housse magnétique verrouillée dès l'entrée. Le système doublé en aluminium bloque totalement les ondes et empêche l'usage du téléphone. Selon l'un des principaux des collèges concernés, les tensions ont nettement diminué et les regroupements dans les sanitaires, par exemple pour regarder des vidéos, ont disparu. La mesure sera généralisée à tous les élèves à la rentrée de septembre. À Aix-les-Bains, la police nationale était présente hier matin sur le marché pour sensibiliser les habitants au cambriolage, aux escroqueries bancaires et au vol de vélos en forte hausse malheureusement dans le département. Deux agents du bureau de la sécurité du quotidien ont animé un atelier et renseigné près de 80 personnes en quelques heures. L'objectif, rappeler les bons réflexes pour éviter les arnaques et sécuriser son domicile ou son vélo. L'opération sera renouvelée le mercredi 3 juin à partir de 14h. Et enfin, si vous avez envie de relever un défi sportif, mais surtout de passer un bon moment en famille ou entre amis tout en faisant une bonne action, ce samedi, l'événement Odyssée à Chambéry fait son retour pour une 20e édition. Ouverture des portes dès 10h au parc du Vernet avec plusieurs animations de prévues avant le début des courses que nous présente Anne Bergougnou, dirigeante de l'association Odyssée.
3: Ça commence à 14h45 avec l'échauffement de la course enfant. Ensuite, à 15h15, on lance la marche des 2 km famille, le 10 km chronométré à 16h. Les plus sportifs. À 17h15, il y aura la course 4 km. Et dans la foulée, la nouveauté de cette année, c'est ce duo où là, vous êtes obligé de courir avec votre binôme, de franchir la ligne d'arrivée main dans la main.
2: À noter que les fonds récoltés serviront à la lutte contre le cancer du sein. Vous pouvez vous inscrire sur place directement ou sur le site Odyssée. On vous donne rendez-vous donc ce samedi à partir de 10h dans le parc du Vernet à Chambéry.

0: Guetta avec Jennifer Lopez dans le réveil Hot Radio ce matin. On y va.
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0: Yes, le retour du toast du réveil en ce jeudi matin. Aujourd'hui, on décide de rendre des choses gratuites. Aujourd'hui, c'est trop cool.
2: Une chose que vous choisissez qui sera gratuite à vie du côté de chez Loulou, c'est les séances de sport. Il y a Cassandre aussi qui dit les glaces en été. En vrai, ce sera un petit plaisir, c'est une bonne idée. Ouais.
0: C'est vrai, pourquoi pas.
2: Je valide. Et on a un petit thème repas au restaurant et livraison de nourriture aussi, si on demande à Thomas et à Colline.
0: C'est vrai que ça, c'est pas mal, comme ça, t'as plus jamais cuisiné de ta vie. Mais bon, après, c'est bien de cuisiner aussi, c'est sympa. Quand
3: ouais. Bah,
0: après, ça peut être cool.
2: Ça, c'est vrai. De temps en temps, une petite livraison, là.
0: Ouais, c'est vrai. Tous les soirs, t'as pas... Putain, mais ça coûte tellement cher, là, entre les frais de livraison, les frais de service.
2: Tout ça pour que les gars qui te livrent soient pas payés la moitié de ce que tu donnes, quoi.
0: C'est exactement ça. Voilà, on revendique ici, nous, dans le réveil. Allez, on vous attend maintenant avec le avec vos petits SMS, votre petit message sur Facebook, sur Insta, WhatsApp également, 07 57 84 11 11. Et vous pouvez faire ça pendant qu'on écoute Lucenzo et Kenza Farah, aussi Obsession dans le réveil. 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

0: DJ Snake avec Bipolar Sunshine dans le réveil de ce jeudi matin aujourd'hui.
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2: Non, mais par contre, on aura des souvenirs plein de la tête, on aura passé un trop bon moment.
0: C'est clair.
2: Helmut Fritz, c'est le petit jeune, on va dire, de cette Arena Festival.
0: C'est ça.
2: Neg Marron, les L5, Lucenzo, vous avez aussi Marc-Antoine qui sera là, Franck des TV3.
0: Tragédie, quoi. Ouais. Énorme. 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
0: 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Il a pas entendu.
2: Il écoute rien.
0: Julien Lib arrive dans quelques instants, juste derrière l'infotrafic de Matisse et juste avant le hit anniversaire.
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37: Julien Lib arrive dans quelques instants, tout comme le hit anniversaire, bien sûr, tout ça avant 8h. Mais d'abord, premier point sur le trafic, comment ça roule Mathis ce matin?
38: Ouais, salut Alex, salut Clarisse, avec un trafic qui commence à se charger ce matin sur les routes en Savoie, on le ressent à plusieurs endroits. Pour vous qui longez l'Isère par la départementale entre Arbin et Montmélian, quelques coups de frein dans le secteur qui vous accompagnent. Et puis des ralentissements habituels là aussi du côté du Vivier du Lac sur l'axe qui relie Tresserve. C'est le cas aussi pour terminer à Châles-les-Eaux par la route royale et un peu plus loin. À la revoir, bonne route sur votre radio en Savoie.
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0: Julien Lipp ce matin dans le Réveil Haute Radio. On écoutait Dis-moi où.
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0: Yes, on passe au hit anniversaire. On remonte en 2004 aujourd'hui, Clarisse.
2: Avec une année où on découvrait Gmail. C'est wow. Peut-être quelque chose que vous utilisez tous les jours aujourd'hui. Ça date de 2004. Pendant ce temps-là, au cinéma, il y avait le film Les Choristes, avec ouais. Jean-Baptiste Monnier notamment, qui était révélé par ce film-là.
0: Et Gérard Jugnot, je crois.
2: Et Gérard Jugnot, effectivement, qui jouait un des profs. C'est Amel Bent qui nous chante Ma philosophie oh là là. En 2004 aussi. Et Michael Schumacher est déjà champion du monde de Formule 1 pour la 7ème fois.
0: Tout ça c'était en 2004 et à la radio on écoutait Nadia. Et c'est parti. Et c'est en 2004.

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0: 8h pour début de journée avec le réveil Hot Radio dans quelques instants. Côté Hit Bébé Rexa, ce sera New Religion. Et puis juste derrière, le retour du Cash Code avec la combinaison.
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0: Bonne chance à vous pour l'info, pour la météo, Teddy Marazen. Bonjour Teddy.
3: Bonjour tout le monde.
0: On y va. On commence avec la météo à Hot Radio.
3: Un avant-goût d'été en Savoie cette semaine. Aujourd'hui, on aura encore quelques rares passages nuageux, mais surtout de très belles éclaircies à prévoir sur l'ensemble de la journée. Ce sera d'ailleurs comme ça jusqu'à la fin de la semaine, avec des températures qui vont progressivement remonter. Dès aujourd'hui d'ailleurs, comptez entre 11 et 17 degrés pour ce matin à Aix-les-Bains et Entrelacs, et jusqu'à 24 degrés pour cet après-midi à Chambéry et la Motte-Servolex.
2: Bon jeudi matin, après la météo, on fait le point sur l'info.
3: Bison futé classe la France en rouge. Demain, à l'approche du week-end de la Pentecôte, vous serez évidemment nombreux sur les routes de la région. Par exemple, sur l'A7 entre Lyon et Orange, dès la mi-journée, vos conditions de circulation devraient se compliquer. Des ralentissements à prévoir aussi à partir du début d'après-midi en direction de l'Italie, au niveau du tunnel du Mont-Blanc. Et enfin, sur la 43 entre Lyon et Chambéry, c'est à partir de 17h que vous rencontrerez les premières difficultés. En Savoie, trois collèges testent depuis la rentrée des vacances de printemps des pochettes anti-ondes pour y enfermer les téléphones des élèves. Les collégiens glissent tout simplement leur portable dans une housse magnétique verrouillée dès l'entrée. Le système doublé en aluminium bloque totalement les ondes et empêche l'usage du téléphone. Selon l'un des principaux des collèges concernés, les tensions ont nettement diminué et les regroupements dans les sanitaires, par exemple pour regarder des vidéos, ont disparu. La mesure sera généralisée à tous les élèves à la rentrée de septembre. Et enfin, si vous avez envie de relever un défi sportif, mais surtout de passer un bon moment en famille ou entre amis tout en faisant une bonne action, ce samedi, l'événement Odyssée à Chambéry fait son retour pour une 20e édition. Ouverture des portes dès 10h au parc du Vernet avec plusieurs animations de prévues avant le début des courses que nous présente Anne Bergougnou, dirigeante de l'association Odyssée.
4: Ça commence à 14h45 avec l'échauffement de la course enfant. Ensuite, à 15h15, on lance la marche des 2 km famille, le 10 km chronométré à 16h. Les plus sportifs, à 17h15, il y aura la course 4 km. Et dans la foulée, la nouveauté de cette année, c'est ce duo où là, vous êtes obligé de courir avec votre binôme, de franchir la ligne d'arrivée main dans la main.
3: À noter que les fonds récoltés serviront à la lutte contre le cancer du sein. Vous pouvez vous inscrire sur place directement ou sur le site Odyssée. On vous donne rendez-vous donc ce samedi à partir de 10h dans le parc du Vernet à Chambéry.
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3: Les stations les moins chères près de chez vous en ce jeudi 21 mai. Et on commence par le samplon 95. Le moins cher est toujours affiché à 1,99€ aujourd'hui. Par exemple dans les stations Total de la Motte-Servolex, de Chambéry, rue du Creuset et avenue de Lyon, mais également à l'Aravoir. C'est aussi 1,99€ dans les Total Énergie de Port-de-Savoie, de l'Essau et du Touvet. Et pour le gasoil, comptez 2,10€ pour l'Intermarché de Viviers-du-Lac, 2,10€ également pour le Leclerc de Vauglan. Mais le moins cher, c'est encore dans les stations Total, par exemple à la Motte-Servolex, à Chambéry, rue du Creuset, avenue de Lyon, mais aussi à l'Aravoir, comptez 2,09€ le litre de gasoil.
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1: On commence par vous, les béliers, une prise d'initiative aujourd'hui pourrait porter ses fruits rapidement.
2: Profitez d'une parenthèse, les taureaux, une parenthèse de détente sans culpabiliser.
1: Gémeaux, une petite phrase fait mouche, elle vous fera même réfléchir différemment.
2: Cancer, vous vous sentez entouré et soutenu.
1: Lion, vous pourriez perdre un petit peu de temps sur quelque chose de très banal aujourd'hui.
2: Vierge, vous réglez un problème qui vous prenait la tête depuis un moment, la journée devient tout de suite plus légère.
1: Balance, une relation gagnant en douceur et en complicité.
2: Scorpion, en vous faisant confiance, vous évitez un mauvais choix.
1: Sagittaire, ne dramatisez rien ce jeudi.
2: Capricorne, même discrètement, vous avancez dans le bon sens.
1: Verseau, ce jeudi est parfait pour entreprendre des démarches administratives.
2: Et enfin, les poissons, en ralentissant un petit peu, vous retrouvez un meilleur équilibre. Nous sommes jeudi matin, nous sommes le 21 mai, nous avons de l'argent à vous faire gagner. On fait le point sur la somme à gagner justement avec le cash code dans quelques instants et la combinaison du jour.
3: C'est là où les

0: cache-code.
1: Le cache-code, votre cache-code est de retour en ce jeudi matin et vous allez pouvoir gagner aujourd'hui, Clarisse.
2: 1000 euros. Ça y est, il y a le midi dans le coffre.
1: On y est, on va faire tourner la roue évidemment comme chaque matin pour déterminer la combinaison du jour, la combinaison à 1000 euros. Donc en ce jeudi matin, en ce jeudi 21 mai, Clarisse.
2: Et c'est la 1642.
1: 1642, vous nous répétez cette combinaison dans une heure et à vous les 1000 euros du jour. On sera là, promis, dans une heure. On vous attend maintenant avec le mot-clé code CODE à envoyer au 7-11-12 pour être appelé par la team du réveil et surtout gagner ces 1000 euros du jour. Oh là là, j'ai trop hâte d'être dans une heure.
2: Ça termine bien la semaine, non hein.

0: Bruno Mars dans le réveil de ce jeudi matin aujourd'hui. Le 21 mai, c'est une belle date pour mettre une musique un peu triste et pour dire au revoir à tous les bénéfices de l'année pour certains d'entre vous, puisque oui, ça y est, c'est le premier jeudi où certains doivent rendre leur fiche, leur déclaration d'impôt tout simplement. Si vous ne l'avez pas encore fait, évidemment, il faut le valider puisque c'est important de donner de l'argent à l'État. On vous rappelle que l'État fait plein de belles choses pour nous. Voilà.
1: Si vous avez ce soir 23h59 selon d'où vous nous écoutez, bah sur les premiers départements 01 par exemple, l'Ain, l'Ardèche aussi selon d'où vous nous écoutez. Et j'aime bien parce que l'article que j'ai sous les yeux, il y a de suite les choses désagréables. En cas de non-dépôt de déclaration dans les 30 jours, 10% d'augmentation des impôts, et si c'est plus de 30 jours, c'est 40%.
0: Tu sais que je vais t'expliquer une histoire.
1: Ah vas-y, dis-nous.
0: Mon père,
1: oui,
0: il avait une maison, et en fait, il a vendu, donc voilà, machin, et on lui a fait la taxe foncière.
1: Ouais.
0: Je crois que c'est 900 balles ou un truc comme ça. Bref, voilà, bon. Et en fait, c'était une erreur, parce qu'il avait vendu la maison.
1: Ouais.
0: On lui a... Et il a demandé, il a dit, et du coup, vous me rendez 10% avec. Il fait, ah bah non, ça marche pas comme ça.
1: Ah.
0: Eh oui,
1: ça l'amour marche à sens unique, malheureusement. Ah.
0: C'est ça, c'est exactement ça. Allez, du 1 au 19, hein, c'est ça pour les départements qui doivent rendre leur déclaration d'impôt aujourd'hui.
1: Oui, et puis vous êtes probablement plus tranquille, sinon c'est dans une semaine, jeudi, 23h59 encore une fois.
0: Ouais, je crois que ça va même encore plus loin pour certains, mais bon, ouais, vous savez quoi, faites-la aujourd'hui, comme ça au moins vous êtes tranquille. Angel Justice arrive juste derrière l'infotrafic de Matisse.
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0: Il est 8h30, c'est le réveil, ça continue avec Alex Warren. Ce sera Fever Dream et derrière, on vous offre vos places pour l'Arena Festival.
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0: 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Rubanox, bonne chance à vous. Le mot-clé réveil au 7-11-12 pour jouer. Et pour l'info, Teddy Marazen, rebonjour.
2: Rebonjour.
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3: Un avant-goût d'été en Savoie cette semaine. Aujourd'hui, on aura encore quelques rares passages nuageux, mais surtout de très belles éclaircies à prévoir sur l'ensemble de la journée. Ce sera d'ailleurs comme ça jusqu'à la fin de la semaine, avec des températures qui vont progressivement remonter. Dès aujourd'hui, d'ailleurs, comptez entre 11 et 17 degrés pour ce matin à Aix-les-Bains et Entrelacs, et jusqu'à 24 degrés pour cet après-midi à Chambéry et la Motte-Servolex.
1: Bon jeudi matin, après la météo, on fait le point sur l'info.
3: Bison Futé classe la France en rouge. Demain, à l'approche du week-end de la Pentecôte, vous serez évidemment nombreux sur les routes de la région. Par exemple, sur l'A7 entre Lyon et Orange, dès la mi-journée, vos conditions de circulation devraient se compliquer. Des ralentissements à prévoir aussi à partir du début d'après-midi en direction de l'Italie, au niveau du tunnel du Mont-Blanc. Et enfin, sur la 43 entre Lyon et Chambéry, c'est à partir de 17h que vous rencontrerez les premières difficultés. En Savoie, 3 collèges testent depuis la rentrée des vacances de printemps des pochettes anti-ondes pour y enfermer les téléphones des élèves. Les collégiens glissent tout simplement leur portable dans une housse magnétique verrouillée dès l'entrée. Le système doublé en aluminium bloque totalement les ondes et empêche l'usage du téléphone. Selon l'un des principaux des collèges concernés, les tensions ont nettement diminué et les regroupements dans les sanitaires, par exemple pour regarder des vidéos, ont disparu. La mesure sera généralisée à tous les élèves à la rentrée de septembre. Et enfin, si vous avez envie de relever un défi sportif, mais surtout de passer un bon moment en famille ou entre amis tout en faisant une bonne action, ce samedi, l'événement Odyssée à Chambéry fait son retour pour une 20e édition. Ouverture des portes dès 10h au parc du Vernet avec plusieurs animations de prévues avant le début des courses que nous présente Anne Bergougnou, dirigeante de l'association Odyssée.
4: Ça commence à 14h45 avec l'échauffement de la course enfant. Ensuite, à 15h15, on lance la marche des 2 km famille, le 8 km chronométré à 16h pour les plus sportifs. À 17h15, il y aura la course 4 km. Et dans la foulée, la nouveauté de cette année, c'est ce duo où là, vous êtes obligé de courir avec votre binôme, de franchir la ligne d'arrivée. Main dans la main.
3: A noter que les fonds récoltés serviront à la lutte contre le cancer du sein. Vous pouvez vous inscrire sur place directement ou sur le site Odyssée. On vous donne rendez-vous donc ce samedi à partir de 10h dans le parc du Vernet à Chambéry. 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

0: Alex Forêt dans le réveil MTI ce matin, on écoutait Fever Dream. Bon début de journée.
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0: Vous le savez, toute cette semaine, on vous offre vos places pour l'Arena Festival. Ça va être tellement bien là quand je vois les artistes qu'il y a. L5, Tragédie, Neymar, Lucenzo, Cynic, Link Up. Également, Link Up, c'était le tout premier groupe de Popstar avec M. Pokora à l'époque dedans. Bref, ça va être trop cool, ça va être génial. Ce sera le 5 et le 6 juin prochain. Ça approche à grands pas, mine de rien, Clarisse. Hein.
2: C'est au Rubenox à Chambéry. Et oui, parce que c'est pas ce week-end-là, c'est pas celui d'après, c'est celui d'après.
0: C'est dans deux semaines quoi en fait.
2: Ouais, voilà. On appelle chez Karine qui a envoyé Réveil au 712. Si elle décroche, elle gagne ses places.
0: On souhaite bonne chance à Karine d'avance et on espère qu'elle va nous répondre évidemment pour choper ses places pour cet Arena Festival. Et là vous vous dites, mais moi si j'étais Karine je répondrais. Et ben, vous avez raison.
3: Votre appel a été
0: On retente. Allez, on retente une fois. Après on va pas retenter 30 fois parce qu'après on a plus le temps. Voilà.
2: Ouais, c'est ça.
0: Il y a Ina qui nous attend là. Elle est sur la plage avec Sunny's Up, c'est son lui qui arrive. Allô, bonjour.
2: Ah, allô Karine.
0: Karine, on a bien fait de rappeler, tu vois.
2: Ah bah oui, c'est Alex et Clarisse d'autres radio, comment ça va?
4: Eh ben ça va super bien. Je suis hyper heureuse de vous entendre.
0: C'est vrai ça? Bon bah ça va alors.
2: C'est réciproque parce qu'on a cru qu'on allait pas offrir ses places ce matin.
0: Et oui, tu sais pourquoi on t'appelle du coup.
4: Oh là là. Eh oui, ça fait toujours peur les numéros qui commencent par un chiffre.
0: Oui, oui,
4: on comprend. Mais là, ça insistait.
0: Nous on est des gentils, t'inquiète pas.
2: Ouais.
0: On est des gentils. Bon, tu sais pourquoi on t'appelle?
4: Je suis hyper heureuse. Bah oui.
0: On t'appelle pourquoi du coup?
4: Je vais aller à l'Arena Festival.
0: Alors tout à fait. Alors c'est l'Arena Festival, oui. mais par contre, il faut que tu nous donnes au moins un artiste qui sera à l'Arena Festival cette année pour valider tout ça.
4: Tragédie.
0: Ah, j'ai l'impression qu'il y a un groupe que tu veux voir.
2: Bravo Karine.
4: Merci.
0: Avec plaisir.
4: Merci. Vous êtes géniaux.
2: Ah bah avec plaisir Karine, on aurait dû te dire ça. Est-ce que tu nous entends? Eh oh.
0: J'adore. Oh là, tu vas passer une super soirée. On va voir ça en antenne pour voir la soirée qu'on t'offre. En tout cas, bravo
4: merci
0: à toi.
4: Merci mille fois.
0: Merci,
4: je vous kiffe.
0: De rien, 2000 fois. Voilà. Tentez votre chance vous aussi, comme Karine, n'hésitez pas. Le mot-clé c'est réveil, envoyez au 71 12 et on rejouera bien sûr demain à 8h35. Bonne journée, à très vite, salut.

0: Folk avec Brenner avec Stromae dans le réveil, que ce soit clair.
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0: Notre chiffre du réveil en ce jeudi matin, c'est 6300 et c'est quelque chose de mondial et par seconde.
2: Une action, on fait 6300 fois par seconde à l'échelle du monde.
0: Excusez-moi, c'est pas 6300 fois, 63 000 fois.
3: Ah.
2: Ah, ça change un peu la donne.
0: 63 000 fois par seconde et dans le monde entier. Que peut-il se passer 63 000 fois dans le monde entier?
2: Est-ce que c'est quelque chose genre dont on a conscience? C'est une action?
0: Oui, c'est une action dont on a conscience et qu'on fait nous aussi quotidiennement.
2: Ok. Ah,
3: volontairement alors?
0: Ouais.
2: C'est de l'interaction, genre parler à quelqu'un, envoyer un message, un truc comme ça?
0: On est là-dedans, mais on n'est pas dans l'interaction pure. C'est pas,
2: en général, tu vois quelqu'un et tu fais semblant de pas le voir.
0: En général, on le fait quand même pour quelqu'un.
2: Ok.
0: Pour le montrer.
3: Seconde.
0: Ouais.
2: Qu'est-ce que tu fais pour montrer? C'est positif, négatif?
0: C'est neutre. Ça peut être très positif. Il y en a qui sont très sympas.
2: Des blagues?
3: Des compliments?
0: Non, pas des blagues. Non, je vous parle. C'est un geste qu'on fait. Un geste, c'est pas une parole.
2: Un coucou.
0: Geste.
2: Non, c'est... bonjour.
0: Non. Ça se passe sur vos smartphones?
3: Une photo,
0: tout simplement.
3: Ah.
0: 63 000 photos sont prises par seconde.
3: Ah ouais,
0: quand même énorme. Dans le monde entier, bien évidemment. Voilà, prenez peut-être des photos actuellement. Sachez que vous faites partie donc des 63 000 photos actuelles. Celle d'il y a 5 secondes, du coup, parce que le temps que je le dise. Bon, bref. Miley Cyrus arrive dans quelques instants. On va écouter Dream As One. Ce sera juste derrière l'infotrafic de Mathis.
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0: Malicia, oui, ça arrive dans quelques instants. On écoutera Dream As One juste derrière l'infotrafic. Nouveau point sur le trafic. Comment ça roule, Mathis?
37: C'est compliqué ce matin de circuler dans la traversée de Chambéry par la VRU. C'est un quart d'heure de ralentissement qui vous accompagne en direction de Grenoble. Et c'est à cause de plusieurs véhicules arrêtés sur les voies. Des perturbations qui commencent à partir du péage Chambéry Nord. Prudence donc ce matin. Et puis perturbations qui se répercutent même sur le trafic dans Chambéry même. Avec pas mal de bouchons. Ça se passe sur l'avenue d'Aix-les-Bains et un peu plus bas sur le boulevard de Léman aussi. C'est l'unique perturbation d'ailleurs à vous communiquer ce matin en Savoie, parce que partout ailleurs ça roule vraiment nickel. Bonne route sur votre radio. Oh, no.

0: 9h, retour du cash code imminent. Dans quelques instants, ce sera pour gagner 1000 euros. Et ce sera juste derrière Tame Impala et Jenny Dracula pour les hits.
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0: Teddy Marazen pour l'info. En attendant, bonjour Teddy.
3: Bonjour tout le monde.
0: L'info et la météo, Hot Radio.
3: Un avant-goût d'été en Savoie cette semaine. Aujourd'hui, on aura encore quelques rares passages nuageux, mais surtout de très belles éclaircies à prévoir sur l'ensemble de la journée. Ce sera d'ailleurs comme ça jusqu'à la fin de la semaine, avec des températures qui vont progressivement remonter. Dès aujourd'hui, d'ailleurs, comptez entre 11 et 17 degrés pour ce matin à Aix-les-Bains et Entrelacs, et jusqu'à 24 degrés pour cet après-midi à Chambéry et la Motte Servolex.
0: Merci Teddy pour ces infos du ciel. Voici les infos de la terre, maintenant.
3: Bison futé classe la France en rouge demain. À l'approche du week-end de la Pentecôte, vous serez évidemment nombreux sur les routes de la région. Par exemple, sur l'A7 entre Lyon et Orange, dès la mi-journée, vos conditions de circulation devraient se compliquer. Des ralentissements à prévoir aussi à partir du début d'après-midi en direction de l'Italie, au niveau du tunnel du Mont-Blanc. Et enfin, sur la 43 entre Lyon et Chambéry, c'est à partir de 17h que vous rencontrerez les premières difficultés. En Savoie, trois collèges testent depuis la rentrée des vacances de printemps des pochettes anti-ondes pour y enfermer les téléphones des élèves. Les collégiens glissent tout simplement leur portable dans une housse magnétique verrouillée dès l'entrée. Le système doublé en aluminium bloque totalement les ondes et empêche l'usage du téléphone. Selon l'un des principaux des collèges concernés, les tensions ont nettement diminué et les regroupements dans les sanitaires, par exemple pour regarder des vidéos, ont disparu. La mesure sera généralisée à tous les élèves à la rentrée de septembre. Et quand vous étiez au collège, certains de vos professeurs avaient peut-être des passions que vous ne soupçonniez pas. Jessica Roger, une professeure d'anglais au collège Combe de Savoie à Albertville, est aussi une adepte des compétitions de bodybuilding. Jessica s'est même qualifiée pour les championnats du monde du bodybuilding qui auront lieu en Angleterre le 14 juin. Et ça ne laisse pas vraiment ses élèves indifférents.
4: Alors, c'est vrai que récemment, j'ai été un peu plus exposée dû à la qualification. Donc certains sont au courant. Ils se montrent curieux, très respectueux et plutôt encourageant. Mais eux, en tout cas, font bien la part des choses. Il y a le cours d'anglais et je reste leur professeur d'anglais. Des fois, un petit peu en dehors, ils me posent des questions, mais je pense pas que ça joue sur l'autorité, non.
3: Et notez qu'en plus des championnats du monde de bodybuilding au mois de juin, Jessica Roger va également participer aux championnats de France et championnats d'Europe naturels le week-end du 30 et 31 mai.
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3: Les stations les moins chères près de chez vous en ce jeudi 21 mai. Et on commence par le samplon 95. Le moins cher est toujours affiché à 1,99€ aujourd'hui. Par exemple, dans les stations Total de la Motte Servolex, de Chambéry, rue du Creutet et avenue de Lyon, mais également à l'Aravoir. C'est aussi 1,99€ dans les Total Energy de Port-de-Savoie, de l'Essaut et du Touvet. Et pour le gasoil, comptez 2,10€ pour l'Intermarché de Viviers-du-Lac, 2,10€ également pour le Leclerc de Vauglans. Mais le moins cher, c'est encore dans les stations Total, par exemple à la Motte Servolex, à Chambéry rue du Creutet, avenue de Lyon, mais aussi à l'Aravoir, comptez 2,09€ le litre de gasoil.

0: on y est. Le cash code de retour en ce jeudi matin, c'est pour gagner Clarisse. On le rappelle, 1000 euros ce matin.
1: 1000 euros, ils sont dans le coffre. Ça y est, est-ce qu'on rajoutera 100 euros ou est-ce que vous partez avec le millier?
0: La réponse dans quelques instants. On appelle Théo ce matin. Est-ce que Théo va nous répondre pour gagner ces 1000 euros? En nous répétant évidemment la combinaison qu'on vous a donnée tout à l'heure. À 8h05, ça marche comme ça tous les matins. Il n'y a pas de raison que ça marche pas comme ça en ce jeudi.
1: Oui, ça va pas commencer à tout changer un jeudi matin. Moi, c'est clair.
0: En tout cas, ça fait du bien d'être là avec vous pour le cash code à 9h05. Bon, malheureusement, ça ne répond pas ce matin. Donc, on oublie les 1000 euros. Enfin, on les oublie pas tant que ça, puisqu'on va rajouter 100 euros à ces 1000 euros. Hop là. Et ça fait donc 1100 euros à gagner demain, Clarisse.
1: C'est au chaud dans le coiffre-fort du réveil pour le moment. On vous donne la combinaison demain à 8h05.
0: Évidemment, on vous souhaite bonne chance, les copains.
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0: Et Nila dans le réveil Hot Radio ce matin.
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0: On y va, Clarisse. Le dos du réveil, on parle de gratuité aujourd'hui. On peut rendre une seule chose gratuite. Laquelle? C'est vous qui décidez. Facebook, Insta, WhatsApp 07 57 84 11 11.
2: Et c'est gratuit pour toute la vie. Valentin, il propose des vacances en famille. Ça, c'est vrai que c'est une bonne idée. C'est pas mal revenu hein, dans les réponses, les vacances. Il y a Célia qui dit les sushis. Vous imaginez même pas les économies que ça me ferait.
0: C'est vrai.
2: C'est cher, c'est les pas sushis. Donné, ouais.
0: C'est vrai que c'est cher.
3: Il faut les faire maison.
2: Ouais, c'est long à faire maison. Non, et là, on comprend pourquoi c'est cher. Mais
0: Moi, j'aime pas, donc ça règle le problème.
2: Ouais. Alex, il fait des économies là-dessus.
0: Ça vient de la mer, ça me va pas.
2: Les parcs d'attractions, c'est une bonne idée de Noé, ça aussi.
0: Oui, très très cool aussi. Ouais, non, ouais mais franchement, moi je pense que l'essence, vraiment, moi, l'essence en ce moment, c'est l'essence. Quoi, vraiment.
3: C'est sûr, oui.
0: Parce que, très bien, t'as ton parc d'attractions gratuit, mais quand il va, ça te coûte un œil par contre.
2: Ouais.
0: T'imagines, ensemble les deux là, tu vas au parc d'attractions, tu payes l'entrée. Certains parcs d'attractions se font vraiment plaisir. Bref, voilà, on passe des petits messages en même temps ce matin, on en profite, Clarisse.
2: Oui, tant qu'on y est.
0: D'autres réponses. Bah, Tizi, tiens, qu'est-ce que tu rendrais gratuit, toi?
3: Moi, je rendrais bien sûr les vacances, mais sinon, non, le foot à la télé. Parce que ça commence à nous coûter un bras,
0: c'est vrai que ça commence.
2: Ah ouais, c'est si cher que ça?
0: Bah oui, il faut acheter.
3: Si tu veux tout,
0: faut 10 000 chaînes.
3: Tu dépasses les 100 euros. Par mois, on parle. Oui.
0: Après, il y a des packs.
3: Alex, non?
0: Oui, après, il y a des packs avec Canal+, je crois. Mais bon, après.
3: Si tu rajoutes les
0: ils ont pas la Ligue 1, ouais, c'est vrai que c'est compliqué. Bon, écoutez, vous nous dites qu'est-ce que vous aimeriez rendre gratuit, Clarisse? Tu t'aimes rendre gratuit toi aussi, tu nous as pas dit.
2: Les concerts.
0: Oui, c'est bien. Oui. Très bonne idée.
2: Ça, en fait, faudrait le package parce que c'est ça, c'est comme les parcs d'attractions. C'est-à-dire, quand tu dis concert, faudrait le billet, l'hôtel si c'est loin et l'aller-retour pour y aller quoi.
0: Bon, allez, on va rendre le monde gratuit, c'est
2: allez. Gratuit.
0: Facebook, Insta, WhatsApp pour nous dire qu'est-ce que vous rendriez gratuit, vous. 07 57 84 11 11. Et pour les 8 Mile Smith, Niall Horan, voici Drive Safe dans le réveil ce matin. What?

0: Maël Smith sur la radio des Savoyards et sur votre radio.
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0: Avec Niall Horan quand même, ils sont deux sur le titre, c'est dommage d'en citer qu'un.
2: Ouais.
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2: 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L'autocollant votre radio, il est gratuit à récupérer, peu importe où vous allez le prendre d'ailleurs.
0: Bonne chance à vous. Vous pouvez le mettre partout, hein, sur la voiture, le scooter, la voiture,
2: moto.
0: Oui, la moto aussi, la trottinette, pourquoi pas.
2: Ouais.
0: Pour les Zao, MC Solar dans quelques instants, comme Caroline partout en Savoie et sur Hot Radio.
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0: Zao avec MC Solar dans le réveil Hot Radio.
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0: On y est sur la radio des Savoyards. 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
2: On a vu un berlingot avec un autocollant Hot Radio. C'était avenue de Marlioz. On était à Aix. La plaque qu'on cherche aujourd'hui, c'est CT909 de lettres.
0: À vous de jouer maintenant. 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Voiture qu'on a repérée grâce au sticker. La liste complète des établissements dépositaires sur nos réseaux sociaux, notamment sur l'Insta Hot Radio, mais également sur le Facebook, sur le Facebook, comme dirait ma grand-mère. Voici Rihanna, Jay-Z.

0: Il est 9h30, bienvenue sur votre radio. Dans quelques instants, c'est Taylor Swift qu'on va écouter. Elizabeth Taylor. Juste derrière, Clarisse, nous allons jouer.
1: Oui, on va deviner. C'est une info manquante ce matin.
0: Il y aura un petit trou et il faudra deviner ce qu'il y a dans le petit trou. En gros,
1: voilà.
0: C'est ça l'info manquante. Ce sera juste derrière l'info et la météo. Hot Radio, bonjour Teddy.
2: Bonjour.
0: On commence avec la météo.
3: Un avant-goût d'été en Savoie cette semaine. Aujourd'hui, on aura encore quelques rares passages nuageux, mais surtout de très belles éclaircies à prévoir sur l'ensemble de la journée. Ce sera d'ailleurs comme ça jusqu'à la fin de la semaine, avec des températures qui vont progressivement remonter. Dès aujourd'hui, d'ailleurs, comptant entre 11 et 17 degrés pour ce matin à Aix-les-Bains et Entrelac, et jusqu'à 24 degrés pour cet après-midi à Chambéry et la Motte-Servolex.
0: Merci Teddy pour ces infos du ciel. Voici les infos de la terre, maintenant.
3: Bison futé classe la France en rouge demain. À l'approche du week-end de la Pentecôte, vous serez évidemment nombreux sur les routes de la région. Par exemple, sur l'A7 entre Lyon et Orange, dès la mi-journée, vos conditions de circulation devraient se compliquer. Des ralentissements à prévoir aussi à partir du début d'après-midi en direction de l'Italie, au niveau du tunnel du Mont-Blanc. Et enfin, sur la 43 entre Lyon et Chambéry, c'est à partir de 17h que vous rencontrerez les premières difficultés. En Savoie, trois collèges testent depuis la rentrée des vacances de printemps des pochettes anti-ondes pour y enfermer les téléphones des élèves. Les collégiens glissent tout simplement leur portable dans une housse magnétique verrouillée dès l'entrée. Le système doublé en aluminium bloque totalement les ondes et empêche l'usage du téléphone. Selon l'un des principaux des collèges concernés, les tensions ont nettement diminué et les regroupements dans les sanitaires, par exemple pour regarder des vidéos, ont disparu. La mesure sera généralisée à tous les élèves à la rentrée de septembre. Et quand vous étiez au collège, certains de vos professeurs avaient peut-être des passions que vous ne soupçonniez pas. Jessica Roger, une professeure d'anglais au collège Combe de Savoie à Albertville, est aussi une adepte des compétitions de bodybuilding. Jessica s'est même qualifiée pour les championnats du monde du bodybuilding qui auront lieu en Angleterre le 14 juin. Et ça ne laisse pas vraiment ses élèves indifférents.
4: Alors, c'est vrai que récemment, j'ai été un peu plus exposée dû à la qualification. Donc certains sont au courant, ils se montrent curieux, très respectueux et plutôt encourageant. Mais eux, en tout cas, font bien la part des choses. Il y a le cours d'anglais et je reste leur professeur d'anglais. Des fois, un petit peu en dehors, ils me posent des questions, mais je pense pas que ça joue sur l'autorité, non.
3: Et notez qu'en plus des championnats du monde de bodybuilding au mois de juin, Jessica Roger va également participer aux championnats de France et championnats d'Europe naturels le week-end du 30 et 31 mai.

0: Taylor Swift dans le réveil ce matin, le réveil Hot Radio.
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0: L'info du réveil de ce...
2: Ben, jeudi matin.
0: Bah oui, c'était pour voir si vous suiviez.
2: Ah bah un peu, ouais, quand même.
0: C'est quoi l'info manquante aujourd'hui?
2: On a pris un article de presse, on a fait un petit trou dedans et il va falloir retrouver le sujet. On parle de foot à la base ce matin.
0: C'est pour nous, ça, Teddy.
3: Ça tombe bien.
0: C'est notre thème, c'est notre sujet. Allez, on y va, c'est parti.
4: Fidèle supporter d'Angesco, Valentin Tardif s'était lancé un défi en début de saison. Partir en cas de maintien de son équipe en Ligue 1. Son départ est prévu le 25 mai devant le stade Raymond Coppa.
0: Et oui, stade Raymond Coppa, c'est le stade d'Angers, évidemment, et ils ont été maintenus. Angers, ils ont pris 13e, 14e, je crois, un truc comme ça.
2: Il part où? Il part faire quoi? Ce supporter.
0: Je ne sais pas du tout.
2: C'est un défi sportif, je vous donne un petit peu de contexte. Il a dit si Angers est maintenu en Ligue 1, c'est un véritable miracle. Il part d'Angers pour faire quoi?
3: Il va à Lourdes.
0: Ouais.
2: Et il y va comment?
3: À pied.
0: Incroyable. On vérifie quand même.
4: Fidèle supporter d'Angesco, Valentin Tardif s'était lancé un défi en début de saison. Partir en pèlerinage à Lourdes, à pied, en cas de maintien de son équipe en Ligue 1. Son départ est prévu le 25 mai, devant le stade Raymond Coppa.
0: Il va donc partir lundi, si je dis pas de bêtises. C'est ça.
2: Lundi, et on souhaite bon courage à Valentin donc pour les 542 km qui séparent le stade d'Angers de Lourdes. On espère qu'il sera revenu à temps pour le début de la prochaine saison de Ligue 1 quand même.
0: Et on félicite le SCO qui s'est maintenu donc avec 36 points à la 13e position de la Ligue 1. Voilà. La suite de 8, on y retourne avec Shakira, voici la Tortoula. C'est le réveil Hot Radio et c'est comme ça jusqu'à 10h. On se régale.

0: Les copains Sound of Legend à retrouver d'ailleurs en festival demain soir du côté de Bourg-en-Bresse.
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0: Copain, parce qu'il avait fait la fête avec nous, avec les Brûleurs de Loup, c'était l'année dernière, c'était trop trop bien. Soirée inoubliable, deux soirées inoubliables vous attendent. Ça se passera cette fois-ci du côté du Rubanox de Chambéry et il va y avoir du très très très beau monde. On va revenir dans les années 2000, Clarisse.
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0: 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Santa arrive dans quelques instants, dis-moi oui, c'est le réveil Hot Radio jusqu'à 10h.
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0: Santa dans le réveil de votre jeudi matin. Aujourd'hui le 21 mai, c'était Dis-moi oui, on vous dit oui et on dit oui à Guillaume qui arrive à partir de 10h. Bonjour Guillaume.
1: Salut Guillaume.
2: J'ai rien demandé, mais si tu me dis oui, ok, je vais poser la question après, alors je vais trouver.
1: C'est dangereux de donner la réponse avant d'entendre la question.
0: C'est pas faux Clarisse, je retire mon oui tout de suite. J'attendrai la question du coup. On va revenir par contre rapidement sur la question du jour. Le dos du réveil, bien plus ouvert qu'un oui ou qu'un non. Qu'est-ce que vous rendriez gratuit? Si vous pouviez rendre une seule chose gratuite, qu'est-ce que ce serait? Vous nous répondez sur nos réseaux sociaux évidemment et vous pouvez continuer à le faire. Mais du coup on se demande pour Guillaume.
1: C'est quoi Guillaume toi?
2: Les voyages, ce serait cool ça. Hein. Ne serait-ce qu'en le train pour pouvoir aller se promener partout, ce serait cool.
1: Et on est tous sur la même longueur d'onde. Oui. Enfin en grande partie quand même.
0: Sur la longueur de vol.
1: Mais tu sens là, tu vois qu'on arrive fermé, que tout le monde a envie de partir en vacances.
0: Ouais, et puis en plus ça coûte cher de partir, voilà, de voyager. Et puis surtout ça coûte de plus en plus cher parce que l'essence est de plus en plus cher. Donc voilà.
2: Je fais un compromis. Je leur propose un truc. S'ils veulent, c'est juste gratuit quand on veut partir vers le sud. Le nord, on s'en fout, c'est bon. Juste le sud, ouais. Ça fera des économies comme ça.
0: Détrompe-toi, dans le nord, il y a de très très beaux paysages. Bon, on se pèle un peu le cul, mais il y a de très très beaux paysages.
1: C'est quoi la phrase qu'ils disent? On n'a pas le soleil dans le ciel, on l'a dans le cœur.
0: Ah, oh, c'est ouais, mignon. C'est
1: ça. Tu bronzes pas avec le soleil du cœur, quoi, mais tu passes de bonnes vacances. Ouais,
0: on n'est pas à Lille ici non plus.
2: J'étais sur comment ça s'appelle, la Côte d'Opale du côté de Calais il n'y a pas très longtemps et ils ont un chouette dicton là-bas. Ils disent que quand tu vois les côtes de l'Angleterre, c'est qu'il va pleuvoir et quand tu les vois pas, c'est qu'il pleut.
0: Attends, écoutez, sur ces belles paroles, nous allons vous laisser avec Guillaume. Ouais. Entre de bonnes mains, vous l'aurez compris, lui vous apportera le soleil, quel que soit le temps. On vous souhaite une bonne journée, on vous dit à demain pour la dernière de la semaine. Déjà, ça passe vite.
1: Waouh, à demain. 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

0: C'est votre radio que vous écoutez, il est 10h du mat. On a rendez-vous avec Teddy Marazen avant d'écouter David Guetta, Jennifer Lopez, Save Me Tonight et The Weeknd avec Blinding Lights.
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0: Ouais, soyez les bienvenus. On fait un point sur l'info avec Teddy Marazen. On commence par la météo.
2: Un avant-goût d'été en Savoie cette semaine. Aujourd'hui, on aura encore quelques rares passages nuageux, mais surtout de très belles éclaircies à prévoir sur l'ensemble de la journée. Ce sera d'ailleurs comme ça jusqu'à la fin de la semaine, avec des températures qui vont progressivement remonter. Dès aujourd'hui, d'ailleurs, comptez entre 11 et 17 degrés pour ce matin à Aix-les-Bains et Entrelac, et jusqu'à 24 degrés pour cet après-midi à Chambéry et la Motte-Servolex. Bison Futé classe la France en rouge demain à l'approche du week-end de la Pentecôte. Vous serez évidemment nombreux sur les routes de la région. Par exemple, sur l'A7 entre Lyon et Orange, dès la mi-journée, vos conditions de circulation devraient se compliquer. Des ralentissements à prévoir aussi à partir du début d'après-midi en direction de l'Italie, au niveau du tunnel du Mont-Blanc. Et enfin, sur la 43 entre Lyon et Chambéry, c'est à partir de 17h que vous rencontrerez les premières difficultés. En Savoie, trois collèges testent depuis la rentrée des vacances de printemps des pochettes anti-ondes pour y enfermer les téléphones des élèves. Les collégiens glissent tout simplement leur portable dans une housse magnétique verrouillée dès l'entrée. Le système doublé en aluminium bloque totalement les ondes et empêche l'usage du téléphone. Selon l'un des principales des collèges concernés, les tensions ont nettement diminué et les regroupements dans les sanitaires, par exemple pour regarder des vidéos, ont disparu. La mesure sera généralisée à tous les élèves à la rentrée de septembre. Et quand vous étiez au collège, certains de vos professeurs avaient peut-être des passions que vous ne soupçonniez pas. Jessica Roger, une professeure d'anglais au collège Comte de Savoie à Albertville, est aussi une adepte des compétitions de bodybuilding. Jessica s'est même qualifiée pour les championnats du monde du bodybuilding qui auront lieu en Angleterre le 14 juin. Et ça ne laisse pas vraiment ses élèves indifférents.
3: Alors, c'est vrai que récemment, j'ai été un peu plus exposée dû à la qualification. Donc certains sont au courant, ils se montrent curieux, très respectueux et plutôt encourageant. Mais eux, en tout cas, font bien la part des choses. Il y a le cours d'anglais et je reste leur professeur d'anglais. Des fois, un petit peu en dehors, ils me posent des questions, mais je pense pas que ça joue sur l'autorité, non.
2: Et notez qu'en plus des championnats du monde de bodybuilding au mois de juin, Jessica Roger va également participer aux championnats de France et championnats d'Europe naturels le week-end du 30 et 31 mai.
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2: Les stations les moins chères près de chez vous en ce jeudi 21 mai. Et on commence par le samplon 95. Le moins cher est toujours affiché à 1,99€ aujourd'hui. Par exemple, dans les stations Total de la Motte Servolex, de Chambéry, rue du Creutet et avenue de Lyon, mais également à l'Aravoir. C'est aussi 1,99€ dans les Total Energy de Port-de-Savoie, de l'Essau et du Touvet. Et pour le gasoil, comptez 2,10€ pour l'Intermarché de Viviers-du-Lac, 2,10€ également pour le Leclerc de Vauglans. Mais le moins cher, c'est encore dans les stations Total, par exemple à la Motte Servolex, à Chambéry rue du Creutet, avenue de Lyon, mais aussi à l'Aravoir, comptez 2,09€ le litre de gasoil.

0: Salut tout le monde, bienvenue, c'est la journée mondiale du thé. Alors pas la lettre de l'alphabet, le thé qui se boit, hein, évidemment. On se jeudi 21 mai. Salut tout le monde, bienvenue, moi c'est Guillaume, on est ensemble de 10h à 13h. Quoi que si vous avez envie de faire une journée mondiale du thé, la lettre de l'alphabet, pourquoi pas, hein. Il y a tellement de journées mondiales, on n'est plus à une près, faites-vous plaisir. On va écouter Bébé Rexha qui arrive, New Religion. Bébé Rexha après Amir avec toi. Et puis tout à l'heure la plaque, on va vous rembourser votre plein d'essence pour ce jeudi matin.
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0: New Religion de Bébé Rexha sur la radio de Chambéry. Pour la suite, on écoute Sean Paul et Christophe Maé.
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0: Mais d'abord, on parle de la plaque. On va commencer par un établissement dépositaire chez qui elle est récupérée, l'autocollant Hop Radio. Il y a la grande bijouterie de Saint-Alban-l'Est, par exemple. Et aujourd'hui, on a choisi pour vous un berlingot blanc CT909 de lettres. On l'a vu avenue de Marlioz à Aix-les-Bains. Si c'est votre voiture, CT909 de lettres, appelez le 0825 740 940 pour qu'on vous rembourse votre plein d'essence. Christophe Maé, c'est la lune qui arrive. Et le classique, c'est Sean Paul avec Temperature.

Autre radio, ça fait un bout de temps qu'on n'a plus entendu parler de lui, Lil Nas X. Énorme succès pour lui avec Star Walking. Ça s'est un peu mal fini, hein, la notoriété pour Lil Nas X. Je crois qu'il a été photographié ou filmé complètement défoncé tout nu au milieu d'une rue. Si je me souviens bien, rien que ça. Allez, dans un instant, un article. Prendre ces 6 micro-habitudes pourrait vous aider à vous sentir mieux au quotidien. Alors chouette, on en parle dans 10 minutes. 6 petites habitudes toutes simples à prendre qui vont tout changer dans votre vie. Non, sans déconner. Le temps d'écouter Elliot qui arrive dans un instant avec la reprise de la Camisa Negra juste après Angèle et Justice. Voici What You Want. Passez une belle matinée avec nous sur Hot Radio.

0: On écoute Dua Lipa et on écoute Vita pour la suite. Ah, j'ai trouvé un article où on apprend des trucs de fou. Article intitulé « Prendre 6 micro-habitudes pourrait vous aider à vous sentir mieux au quotidien ». Je dis chouette, ça va être merveilleux, révolutionnaire. Écoutez bien les 6 préconisations du docteur. 1. Prenez le temps de respirer avant de prendre une décision. Chouette. 2. Faites votre lit le matin. 3. Faites quelques étirements rapides toutes les heures. 4. Prenez un bol d'air frais dès le réveil. En hiver, ça peut être marrant. 5. Passez du temps sans votre téléphone. Youpi. Et 6. Lisez une page d'un livre chaque soir avant de vous coucher. Si c'est juste une page, ça doit pouvoir aller, c'est faisable. Ça fait mal, ça fait comme... Vous faites ça et après votre vie, bah, ce sera merveilleux. Vita qui arrive avec Ça fait mal et puis Dua Lipa avec Trading Season qu'on écoute aussi à 11h. Bienvenue.
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0: Il y a TF1 qui va passer le concert de la Starac. Ce sera le samedi 6 juin, 21h10, le concert événement du Starac Tour, présenté par Nikos Aliagas. Alors peut-être qu'ils seront en direct, semblerait-il en tout cas, puisque c'est annoncé au Zénith de Toulon, et ça tombe bien, ils y sont ce jour-là. Ils y sont pas en plus la veille. Le 5 juin, ils seront à Saint-Étienne, et le 6, ils seront en vrai à Toulon, donc je pense que ce sera en live, ou en léger différé, sur TF1. Le Starac Tour au Zénith de Toulon, donc à découvrir bientôt. Ceux qui n'ont pas eu leur place pour aller voir le Starac Tour partout en France. Tame Impala, Jenny et Dracula, ça arrive après Ed Sheeran et Sapphire dans un instant.
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J'avais Impala avec Jenny, c'était Dracula qu'on vient d'écouter. 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La suite des hits. Classique Hot Radio maintenant, Rihanna avec Don't Stop the Music.

Khalifa à l'instant sur Hot Radio, c'était Payphone. 200€ à gagner, 200€ de shopping, c'est ce qu'on vous offre dans la Hot Family tous les jours entre 16h et 20h cette semaine. 200€ pour vous faire plaisir, sans limite, hein, sur spartoo.com. 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On va écouter Capop Demon Hunters Golden qui arrive juste après Zao MC Solar. Voici Comme Caroline tout de suite sur Hot Radio.

0: On va écouter Soprano et Shakira qui arrivent juste après avec Bélé. Shakira qui a dû passer une assez bonne semaine, hein, puisque je sais pas si vous avez suivi l'affaire, la justice espagnole a ordonné au fisc espagnol de rembourser à Shakira plus de 55 millions d'euros. C'est le tribunal qui a jugé que l'administration fiscale n'a pas prouvé que Shakira résidait en Espagne plus de 183 jours en 2011. 182, 184, ça changeait tout. Résultat, ils ont dû lui rembourser ou ils vont devoir lui rembourser 55 millions d'euros. Là, je vous dis que Shakira, elle a dû passer une bonne semaine. Je pense qu'elle est contente. Shakira avec Bélé dans un instant, Algoto. Et Soprano qui arrive aussi avec En Feu avant le retour de l'info à midi.
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0: Il est midi sur votre radio, dans un instant Taylor Swift avec Elisabeth Taylor, puis on aura Master KG, Nom Sebo tout à l'heure avec Jérusalem, on va danser.
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0: Danser ou pas, c'est au choix. Le point sur l'info tout de suite, Teddy Marazen, on commence par la météo.
2: Un avant-goût d'été en Savoie en cette fin de semaine. Demain, ce sera comme aujourd'hui. Très peu de nuages dans le ciel et surtout de très belles éclaircies à prévoir sur l'ensemble de la journée. Ce sera d'ailleurs comme ça encore tout le week-end avec des températures qui vont continuer de grimper. Pour demain, comptant entre 11 et 20 degrés pour la matinée à Cognat et Laravoir et jusqu'à 27 degrés pour l'après-midi à Chambéry et la Motte-Servolex. Bison Futé classe la France en rouge demain à l'approche du week-end de la Pentecôte. Vous serez évidemment nombreux sur les routes de la région. Par exemple, sur l'A7 entre Lyon et Orange, dès la mi-journée, vos conditions de circulation devraient se compliquer. Des ralentissements à prévoir aussi à partir du début d'après-midi en direction de l'Italie, au niveau du tunnel du Mont-Blanc. Et enfin, sur la 43 entre Lyon et Chambéry, c'est à partir de 17h que vous rencontrerez les premières difficultés. En Savoie, trois collèges testent depuis la rentrée des vacances de printemps des pochettes anti-ondes pour y enfermer les téléphones des élèves. Les collégiens glissent tout simplement leur portable dans une housse magnétique verrouillée dès l'entrée. Le système doublé en aluminium bloque totalement les ondes et empêche l'usage du téléphone. Selon l'un des principaux des collèges concernés, les tensions ont nettement diminué et les regroupements dans les sanitaires, par exemple pour regarder des vidéos, ont disparu. La mesure sera généralisée à tous les élèves à la rentrée de septembre. Et quand vous étiez au collège, certains de vos professeurs avaient peut-être des passions que vous ne soupçonniez pas. Jessica Roger, une professeure d'anglais au collège Combe de Savoie à Albertville, est aussi une adepte des compétitions de bodybuilding. Jessica s'est même qualifiée pour les championnats du monde du bodybuilding qui auront lieu en Angleterre le 14 juin. Et ça ne laisse pas vraiment ses élèves indifférents.
3: Alors, c'est vrai que récemment, j'ai été un peu plus exposée dû à la qualification. Donc certains sont au courant. Ils se montrent curieux, très respectueux et plutôt encourageant. Mais eux, en tout cas, font bien la part des choses. Il y a le cours d'anglais et je reste leur professeur d'anglais. Des fois, un petit peu en dehors, ils me posent des questions, mais je pense pas que ça joue sur l'autorité, non.
2: Et notez qu'en plus des championnats du monde de bodybuilding au mois de juin, Jessica Roger va également participer aux championnats de France et championnats d'Europe naturels le week-end du 30 et 31 mai.
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2: Les stations les moins chères près de chez vous en ce jeudi 21 mai et on commence par le samplon 95. Le moins cher est toujours affiché à 1,99€ aujourd'hui. Par exemple dans les stations Total de la Motte-Servolex, de Chambéry, rue du Creuset et avenue de Lyon, mais également à Laravoir. C'est aussi 1,99€ dans les Total Énergie de Port-de-Savoie, de l'Essau et du Touvet. Et pour le gasoil compté 2,10€ pour l'Intermarché de Viviers-du-Lac, 2,10€ également pour le Leclerc de Vauglan. Mais le moins cher, c'est encore dans les stations Total, par exemple à la Motte-Servolex, à Chambéry, rue du Creuset, avenue de Lyon, mais aussi à Laravoir, comptez 2,09€ le litre de gasoil.

0: Il y aura Mickey et David Guetta et Jennifer Lopez pour la suite. Un rappeur, un beau gosse aujourd'hui, puis un mec qui fait des émissions de télé qui fête leur anniversaire. On est le 21 mai aujourd'hui. Alors le beau gosse, c'est Tom Daley, le plongeur britannique, il a 32 ans. Le rappeur, c'est Tommy Boixy, mon papa, moi, est un gangster, souvenez-vous de ça, 54 ans pour lui aujourd'hui. Et puis l'animateur télé, c'est Antoine de Maximi, vous savez, l'animateur de J'irai dormir chez vous. Il est lyonnais d'ailleurs, Antoine de Maximi, fête aujourd'hui son 67e anniversaire, comme promis. Bah comme promis, on écoute Guetta avec Jennifer Lopez, Me Tonight, et Mickey qui arrive aussi avec Particules.
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David Guetta, Jennifer Lopez. Avec ce titre, c'était Save Me Tonight. À l'instant, bienvenue sur la radio de Chambéry. Demain, 20h30, rendez-vous à la Comédie des Alpes pour la comédie. Une semaine pas plus, c'est Paul qui fait croire à sa compagne Sophie que son ami Martin a besoin de venir s'installer chez eux quelques temps. En réalité, il espère que cette cohabitation va faire exploser leur couple. Une semaine pas plus, à découvrir demain, 20h30, à la Comédie des Alpes. La suite, Oria, soirée mondaine, et Beyoncé pour le classique Hot Radio maintenant, avec Crazy in Love. 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

0: Banzai, Pedro Capó, Georgie Noriega, Rec 808, Shadow Towers, Puerto Rico. Welcome to the paradise.
1: Pedro Capó et Farruko pour Calma qu'on vient d'écouter à l'instant, vous êtes sur Hot Radio. 13h-16h tout à l'heure, vous avez rendez-vous avec Matisse qui va vous accompagner tout au long de l'après-midi. 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

qui est de passage à Belley et à Annecy pour gagner vos invitations pour Victor Vincent. 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Rai, Where's My Husband à suivre, et Bébé Rexa, voici New Religion sur votre radio.

0: On va écouter Stromae et Sound of Legend avant 13h. Et avant de partir sur la pointe des pieds, vous me connaissez, tout à l'heure à 13h, on fera le point sur l'info, ce sera avec Teddy et Marazen. Ensuite, de 13 à 16, vous allez retrouver Matisse, et puis ce sera La Family, comme tous les jours, hein, pour terminer la journée en beauté, avec plein de cadeaux à gagner, de la bonne humeur. Ce sera avec le duo Jérém et Mathilde, tout à l'heure, juste entre 16h et 20h. Aujourd'hui, vu qu'on est jeudi, demain, ce sera entre 16 et 19, vu qu'il y aura les classiques, juste après, de 19h à 22h. Est-ce que c'est clair? Non? Bah tant pis. Faites le tri là-dedans. Voici Stand Up Legend qui arrive avec San Francisco et Stromae avec Tous les Mêmes. Allez, à demain.
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0: Il est 13h sur votre radio, c'est Mathis, j'espère que tout va bien chez vous. On continue la pause déjà avec celui qui a terminé sa tournée, ça y est, Julien Doré, après en jet de justice.
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0: Angèle, Justice et What You Want qui arrivent juste après le point sur l'info. Et la météo de la région, Teddy Marazen.
2: Un avant-goût d'été en Savoie en cette fin de semaine. Demain, ce sera comme aujourd'hui. Très peu de nuages dans le ciel et surtout de très belles éclaircies à prévoir sur l'ensemble de la journée. Ce sera d'ailleurs comme ça encore tout le week-end avec des températures qui vont continuer de grimper. Pour demain, comptant entre 11 et 20 degrés pour la matinée à Cognat et l'Aravoir et jusqu'à 27 degrés pour l'après-midi à Chambéry et la Motte-Servolex. Bison Futé classe la France en rouge demain à l'approche du week-end de la Pentecôte. Vous serez évidemment nombreux sur les routes de la région. Par exemple, sur l'A7 entre Lyon et Orange, dès la mi-journée, vos conditions de circulation devraient se compliquer. Des ralentissements à prévoir aussi à partir du début d'après-midi en direction de l'Italie, au niveau du tunnel du Mont-Blanc. Et enfin, sur la 43 entre Lyon et Chambéry, c'est à partir de 17h que vous rencontrerez les premières difficultés. En Savoie, trois collèges testent depuis la rentrée des vacances de printemps des pochettes anti-ondes pour y enfermer les téléphones des élèves. Les collégiens glissent tout simplement leur portable dans une housse magnétique verrouillée dès l'entrée. Le système doublé en aluminium bloque totalement les ondes et empêche l'usage du téléphone. Selon l'un des principaux des collèges concernés, les tensions ont nettement diminué et les regroupements dans les sanitaires, par exemple pour regarder des vidéos, ont disparu. La mesure sera généralisée à tous les élèves à la rentrée de septembre. Et quand vous étiez au collège, certains de vos professeurs avaient peut-être des passions que vous ne soupçonniez pas. Jessica Roger, une professeure d'anglais au collège Combe de Savoie à Albertville, est aussi une adepte des compétitions de bodybuilding. Jessica s'est même qualifiée pour les championnats du monde du bodybuilding qui auront lieu en Angleterre le 14 juin. Et ça ne laisse pas vraiment ses élèves indifférents.
3: Alors, c'est vrai que récemment, j'ai été un peu plus exposée dû à la qualification. Donc certains sont au courant. Ils se montrent curieux, très respectueux et plutôt encourageant. Mais eux, en tout cas, font bien la part des choses. Il y a le cours d'anglais et je reste leur professeur d'anglais. Des fois, un petit peu en dehors, ils me posent des questions, mais je pense pas que ça joue sur l'autorité, non.
2: Et notez qu'en plus des championnats du monde de bodybuilding au mois de juin, Jessica Roger va également participer aux championnats de France et championnats d'Europe naturels le week-end du 30 et 31 mai.
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2: Les stations les moins chères près de chez vous en ce jeudi 21 mai. Et on commence par le samplon 95. Le moins cher est toujours affiché à 1,99€ aujourd'hui. Par exemple, dans les stations Total de la Motte-Servolex, de Chambéry, rue du Creutet et avenue de Lyon, mais également à l'Aravoir. C'est aussi 1,99€ dans les Total Energy de Port-de-Savoie, de l'Essaut et du Touvet. Et pour le gasoil, comptez 2,10€ pour l'Intermarché de Viviers-du-Lac, 2,10€ également pour le Leclerc de Vauglans. Mais le moins cher, c'est encore dans les stations Total, par exemple à la Motte-Servolex, à Chambéry, rue du Creutet, avenue de Lyon, mais aussi à l'Aravoir, comptez 2,09€ le litre de gasoil.

0: Allez, entièrement, c'est Mathis, c'est jeudi après-midi, je vous lâche pas. Ah, ça fait bizarre, on aurait presque l'impression d'être en week-end ce soir. Alors que ce sera demain soir, du coup. Et bah, dernière ligne droite, on va se motiver ensemble. C'est la journée mondiale de la diversité biologique. Si comme moi, ça vous intéresse pas vraiment, bah, j'ai une meilleure nouvelle pour vous. La meilleure nouvelle, c'est qu'on va écouter Alex Perron. Alex Perron, le Californien qui arrive avec Fever Dream. Et Gims Theodora, et c'est pas pour profiter du retour du soleil aujourd'hui. Bienvenue.
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0: sur la radio de Chambéry. Et dites-moi, vous êtes fan de mentalisme ?
1: La roule haute.
0: Et bah ça tombe bien parce que cette semaine, je vous file vos places pour aller voir Victor Vincent en spectacle. Deux dates de prévu la semaine prochaine dans la région Abelé et Annecy. Et pour choper ça, nous retrouvons Amélie. Salut Amélie.
2: Salut Mathis.
0: Il me semble que toi Amélie, bah du coup là c'est la reprise cette semaine, longue semaine de 5 jours, avant un week-end prolongé pour toi.
2: C'est ça.
0: T'as déjà prévu un petit programme ?
2: Normalement, oui, je vais au médiéval.
0: Trop bien. Et du coup, voilà. La semaine prochaine, semaine plutôt courte, et pourquoi pas se détendre un peu avec un petit spectacle ?
2: Oui.
0: Eh bah écoute, on fait tourner la roulette pour gagner des places. Elle est lancée, c'est quand tu veux. Nickel. On arrête la roulotte, on vérifie. Eh bah allez, c'est fait, l'après-midi continue bien au taf pour toi Amélie. C'est deux places.
2: Merci
0: pour aller
2: beaucoup.
0: Voir Victor Vincent que je t'offre. Direction Annecy ou Belay, c'est toi qui choisis.
2: Merci beaucoup pour Annecy.
0: Bah avec grand plaisir. Bah du coup Victor Vincent, je rappelle, si vous le connaissez pas, c'est un des plus grands mentalistes de France. Vous l'avez peut-être vu sur TF1, il me semble que toi tu l'as découvert sur TF1 d'ailleurs Amélie.
2: C'est ça.
0: Avec Arthur du coup. Autant te dire que
2: oui,
0: ça va
2: tout
0: être
2: à fait, c'est début.
0: Assez énorme, tu vas y aller avec qui toi Amélie?
2: Avec mon chéri.
0: Elle va très bien, en plus entre amoureux. Elle va profiter à fond, la suite du Pernod, Sienna, Spiro, Gilo en classique. Et puis tiens, dis-moi Amélie, avec quelle radio tu passes l'après-midi tous les jours toi?

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Orelsan sur votre radio, nickel, c'est jeudi après, mais je vous envoie plein de force là si vous êtes au taf. Une pensée à ceux qui sont en cours aussi, bah oui, avec le bac qui approche maintenant, hein. 25 jours avant le bac de philo pour les terminales générales et technologiques. Et d'ailleurs, je suis tombé sur une info cet après-midi. Cette année encore, le plus jeune candidat au bac, et bah, il a moins de 10 ans. Ouais, perso, si j'arrivais à emboîter deux Lego ensemble quand j'avais 10 ans, ouais, c'était déjà ça, c'est fort. Peut-être qu'Elena, elle a eu son bac à 10 ans, on sait pas. Elena, on l'écoute maintenant, je vous passe tout à changer, rien à changer. Juste avant, voici Tame Impala, Jenny, bienvenue sur votre radio.

0: c'est Mathis et bonne nouvelle, ça y est, il est de retour. Ouais, je peux enfin vous l'annoncer, Stromae est de retour et prépare son comeback avec une autre superstar mondiale. On l'avait adoré à l'époque avec tous ses hits, hein. C'était une star suédoise, Tovlo, gros feat en préparation qui va s'appeler Des Fleurs. Ça serait dans les prochains projets de Tovlo, l'album Estius qui va sortir le 18 septembre prochain. Et Stromae, je vous le passe maintenant dans le retour du plan de hits. Stromae, Pomme et Coldplay, c'est ma meilleure ennemie en préparation. Avec aussi Bruno Mars et Avicii, Allo et Black juste avant 14h.
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0: En ce plaisir cet après-midi, c'est tous les plus gros hits. Bah ouais, ça va revenir très vite pour une nouvelle demi-heure. Et puis avec les ponts de mecs qui sont passés par là, on va penser un peu aux vacances, hein, parce que c'est officiel, la science a parlé. Il faudrait partir tous les 2 mois en congé pour se remettre du stress et recharger un peu les batteries. Voilà, j'espère que vous avez planifié les prochaines vacances d'été, hein. Ouais, et puis sinon, bah on fait ça tranquille, au taf cet après-midi. Ça reste entre nous, hein, y a pas de problème. La suite du Père Noël, Elizabeth Taylor, c'est Taylor Swift qui arrive. Je l'adore ce hit. Il arrive avec aussi Alex Foron, que mes chouchous.
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franchement, je l'adore ce beat. Un peu planant tout ça, nickel. Taylor Swift, Elizabeth Taylor, qu'on vient de s'écouter sur la radio de Chambéry. Et puis là, ça y est, je vous rembourse votre plein, c'est grâce au jeu de la plaque. On vous a croisé sur la route à Aix-les-Bains, sur l'avenue de Marlioz, un berlingot blanc immatriculé CT909, deux lettres. C'est votre voiture, et bah c'est gagné, vous m'appelez 0825 740 940. Et voici Louisa, après Magic System.

0: Elsa Mathis, dites-moi, il y a des fans de foot branchés cet après-midi? Bon, si vous êtes fan de foot, vous n'avez pas pu manquer l'événement hein, cette semaine. Clairement, il y a eu la finale du championnat anglais et Arsenal a été sacré à meilleur club d'Angleterre. D'ailleurs, je suis tombé sur la réaction de Miles Smith.
1: Oh, holy shit! Oh, ça va!
0: Ouais, je crois qu'il était un peu content. Juste un peu. Miles Smith, on va l'écouter avec Taïo Loran. Je passe Drive Safe. Et Charlie Pousse et Lena Gomez aussi. We Don't Talk Anymore. Let's go, c'est juste avant 15h.
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0: C'est la meilleure playlist cet après-midi, ça continue. Je vous passe Angèle, Justice, et j'oublie pas Rema, Selena Gomez. Et puis juste avant, j'ai une info, si jamais vous adorez Jean-Marc Généreux dans Danse avec les Stars sur TF1, vous allez pouvoir en voir encore plus de lui sur la chaîne, vu qu'il a annoncé qu'il allait rejoindre le casting de Demain nous appartient. Voilà, il devrait apparaître dans la saison en cours, du coup la saison 9.
1: C'est ça, j'achète.
0: Et là Jean-Marc, nickel. La suite du plan de vie comme promis, Angèle, Justice. Avec aussi Rema, Selena Gomez, et j'oublie pas Sound of Legend.
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0: Angèle, Justice, on vient de s'écouter What You Want sur la radio de Chambéry. 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
0: 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La suite du plan de 8, Jérémy Frérot, Sound of Legend et un classique autre radio. Voici Sin Semilia, tout le bonheur du monde. C'est comme ça qu'on passe l'après-midi à Chambéry et partout en Savoie.

0: Bon, j'ai une bonne nouvelle parce qu'à partir de 16h, c'est le retour de la famille. Et surtout, ça sera le retour de l'imitateur officiel de Christophe Maé, j'ai nommé Jerem.
1: Oh là !
0: Oh là là !
1: C'est vrai, j'ai gagné le titre !
2: Bah vas-y, fais-nous juste un petit j'avoue, Christophe Maé, là !
1: J'avoue ! C'est oh, pas était... le bonhomme.
2: Oh, oh, il était un peu éclaté là.
0: Mathilde.
2: J'avoue.
1: Ah bah tu vois.
2: C'est pas le bonheur.
1: C'est Mathilde le titre.
0: Je le tente aussi.
2: Vas-y.
1: J'avoue.
2: Non. T'es un peu trop aigu, Mathilde.
0: Ah, j'ai un peu trop aigu.
2: Ouais, t'es un peu trop aigu.
0: Faudrait que je descende un peu.
1: Ouais.
0: Bon,
1: ouais.
0: Vous savez quoi, je vais m'entraîner pour demain.
1: Ouais.
2: On fait ça.
1: Essaye de muer d'ici demain.
0: Ah, c'est vrai que j'ai 12 ans moi. Donc on y est. Christophe Maé arrive.
1: On n'a pas dit ça.
2: Non.
0: Ouais,
1: on l'a sous-entendu.
0: C'est sous-entendu, c'est
1: tout, mais on l'a pas dit.
0: Christophe Maé avec aussi Tom Odell. Lui, il a un peu plus que 12 ans.
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0: Il est 16h, avec le soleil, soyez le bienvenu. Ça y est, on est parti ensemble jusqu'à 20h, Hot Family.
1: Avec Tame Impala et Jenny, c'est Dracula.
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0: J'ai envie de vous dire, est-ce qu'il y a vraiment besoin de hit? Est-ce que le soleil ne suffit pas?
1: Quand même, non?
0: Peut-être.
1: C'est pas le but d'une radio?
0: Oh là! Il y a beaucoup de buts dans la vie.
1: Ouais.
0: Tame Impala, coup de cœur Hot Radio. C'est ce qui va arriver. Jenny, on se l'écoute dans moins d'une minute. Avant ça, le retour de l'info et de l'actu, bien sûr, à 4h.
1: Et on commence Théo Andrieux avec un point météo pour demain.
3: Et on va basculer encore plus vers une météo estivale à Chambéry. Demain, le soleil va encore briller toute la journée, un ciel bleu azur en continu et on va avoir des températures dignes d'un mois de juillet. 12 degrés au réveil et déjà 21 en fin de matinée à Aix-les-Bains et entre 25 et 26 l'après-midi à Chambéry et à Barbie. À la une, Air France et Airbus ont été condamnés aujourd'hui en appel pour homicide involontaire, 17 ans après une catastrophe aérienne. Il s'agit du crash d'un vol qui reliait Rio de Janeiro à Paris le 1er juin 2009. 228 personnes avaient perdu la vie. Et donc 17 ans après ce drame, la cour d'appel de Paris a rendu sa décision aujourd'hui dans ce procès d'Air France et Airbus. Les deux compagnies sont condamnées à verser l'amende maximale prévue légalement en cas d'homicide involontaire par négligence, soit 225 000 euros pour chaque entreprise. Et si vous avez prévu de prendre la route demain pour ce long week-end de la Pentecôte, il va falloir être patient. Bison Futé a classé la journée de demain en rouge dans le sens des départs. L'A7 notamment sera saturée toute l'après-midi et la soirée, de midi à 23h entre Lyon et Orange, avec des difficultés qui devraient commencer dès 11h. Du côté de l'A43 de Lyon à Chambéry, ce sera compliqué de 15h à 22h, mais surtout de 17 à 20. Et si vous prenez le tunnel du Mont-Blanc pour aller en Italie, notez que la N205 sera dense dès 10h et jusqu'à 22h, avec un large pic de saturation de 14 à 19. Pourriez-vous passer 10 jours sans aucun écran? C'est en tout cas le défi que relèvent actuellement les écoliers de toute une commune savoyarde de Saint-Jean-de-Maurienne. Les trois écoles de la ville participent cette année à ce fameux défi, 10 jours sans écran. Depuis ce lundi et jusqu'à mercredi prochain, les 400 élèves saint-jeanais doivent vivre sans tablette, téléphone ou télévision. Et pour accompagner les écoles, le centre socioculturel La Fourmilière organise différentes activités et des sorties pour les familles jusqu'à la fin du défi. Et d'ailleurs, pour passer une soirée sans écran, quoi de mieux qu'une sortie au théâtre? Demain soir, la Comédie des Alpes à Chambéry vous propose la pièce Une semaine, pas plus. On y suit Paul qui va faire croire à sa compagne que l'un de ses amis a besoin de venir s'installer quelque temps chez eux. Mais en réalité, Paul espère que cette cohabitation fera exploser leur couple. Une semaine, pas plus, c'est à 20h30 demain à la Comédie des Alpes.
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0: ça, c'est la Family. Tous les jours, on est là à partir de 16h jusqu'à 20h avec tous vos hits, vos artistes préférés et petit classique à l'ancienne. C'était Elisa Tovati, Tom Dice. Et on est là jusqu'à 20h, c'est parti, on va pouvoir jouer ensemble en plus.
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0: Toi, tu as choisi 200 euros de shopping chez Spartoo, Matou.
1: Oui, je me suis pris une petite robe et des nouvelles sandalettes pour l'été.
0: Ah mais tu as carrément commandé les articles.
1: Bah j'attends de voir si je gagne les 200 euros.
0: D'accord, non, je...
1: Si jamais vous perdez, écoutez, on peut s'arranger quoi.
0: Tu es peut-être un petit peu optimiste parce que je crois que c'est réservé aux auditeurs, oui, de la Family. Family dès maintenant au 7, 11, 12. Alors je suis partie comme Caroline, je connais la chanson. On part bah, comme Caroline. Zao, MC Solar, c'est ce qui arrive. Et Harry Style. Soyez les bienvenus à la maison déjà.
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0: Caroline.
1: Zao, MC Solar. Comme Caroline, c'est le numéro 1 de la radio des Savoyards. À votre radio, plein de hits sans pub. Oui, c'est là, hein. Ça continue, tout tranquille. Nouveau Taylor Swift, Elizabeth Taylor, l'heure du classique aussi dans 30 secondes. Mais avant, bon plan de la Savoie, voire la Haute-Savoie, ne pas rater.
2: Ça se passe ce samedi, toute la journée de 10h à 19h, de retour à Chambéry, dans le parc du Vernet. C'est l'Odyssea, la course caritative pour le bénéfice. Toutes les, justement, les inscriptions, tout ça, seront reversées à des associations locales qui aident les femmes atteintes d'un cancer du sein. Donc si vous voulez, il y a plusieurs parcours, courses et marches. Également pour que tout le monde puisse trouver son rythme. C'est samedi, vous pouvez encore acheter vos dossards pour y participer ou même juste vous poser le long du parcours et encourager tout le monde qui sera sur place.
1: Et c'est pour la bonne cause, et je vous le rappelle, en plus samedi en Savoie, il fera méga beau, hein. Le matin il fait chaud, mais pas trop chaud non plus. On vous le conseille. Conseillez aussi, comme promis, notre classique autre radio, voici Kesha. 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

0: Rita, apparemment en pleine forme. Vous êtes dans la haute famille, c'était ça fait mal. La suite de Voït. Je suis taquin.
1: Un petit peu, ouais.
0: Tu peux taquin. Dans 30 secondes, juste après Avamax, ça sera le retour de TV News. On va revenir sur ce qu'il ne faut pas louper ce soir. On va parler quoi juste après Avamax?
1: C'est l'événement sur TF1 parce qu'ils vont diffuser pour la toute première fois à la télé un film Netflix. Un film français qui a l'air vraiment pas mal du tout. Sinon, du côté de M6, ce soir, ils nous font une édition spéciale du Maillon Faible. Ou alors, pour tous les abonnés Netflix, il y a une nouvelle série qui est top dans le monde entier.
0: Et on vous en parle juste après, comme promis, Sweet Bad Psycho, ça va Max.

0: Ava Max, Sweet Bub Psycho dans la famille. On va reparler de 200 euros de shopping à gagner dans les prochaines minutes. TV News. Avant, comme promis, grand récap de tout ce qu'il ne faut pas louper hein, si vous restez ce soir à la maison, tranquillou.
1: Sur TF1, dès 21h10, ils vont nous diffuser un film Netflix français. Le film s'appelle AKA. AKA, c'est avec Alban Lenoir et Eric Cantona. Entre autres, c'est un film policier.
2: Faut le retrouver.
3: J'ai la personne qu'il faut. Un chef de guerre soudanais. Il s'est radicalisé. On a peur qu'il l'aide à organiser un nouvel attentat. Tu vas infiltrer son organisation.
0: Ça a l'air pas mal.
1: Ouais, on va suivre ce flic qui va justement essayer de déjouer un attentat terroriste. Ça a l'air plutôt cool. C'est sur TF1 tout à l'heure, 21h10 ce film.
0: C'est cool s'ils arrivent à déjouer l'attentat.
1: Oui.
0: Sinon, beaucoup moins sympa quand même.
1: Oui.
0: Et c'est un film qu'on a déjà vu sur Netflix.
1: C'est ça, il est sorti il y a 2 ans sur Netflix. Et donc là, ils vont le passer pour la première fois à la télé sur TF1 tout à l'heure.
0: D'accord, bah why not. Sinon, on parle du maillon faible à ne pas louper. C'est le grand retour ce soir sur M6.
1: Avec une édition spéciale, parce qu'il y aura toutes les célébrités qui ont participé à l'émission Les Traîtres qui vont s'affronter justement au maillon faible. Il y aura notamment, entre autres, ce soir Sophie Davant, il y aura Armel, il y aura aussi Passepartout et il y a également Ariel Mallet.
0: Donc on suivra ça, c'est sur M6, ça avait cartonné hein, la fois dernière. Je pense que ça sera très sympa aussi ce soir. M6, maillon faible, on termine avec Netflix, la vraie version de Netflix.
1: Avec une nouvelle série policière qui est dans le top 10 monde qui s'appelle Nemesis, où on suit un flic de la police de Los Angeles qui veut justement mettre hors d'état de nuire un génie criminel qui est à l'origine d'une série de braquages. Et donc c'est toute cette traque justement de ce flic et de ce braqueur hors pair.
0: Ouais, série d'action quoi.
1: Exactement, c'est en 8 épisodes au total et vraiment tout le monde est accro, ça s'appelle Nemesis.
0: Tu regardes la série, t'adores, puis après tu lis l'histoire, tu sais même plus ce que t'as regardé 3 jours après. La suite de Vos 8 qui continue, ça on n'oublie pas, Summer c'est ce qui arrive et le tout dernier Taylor Swift, il est tellement bien, il s'appelle Elizabeth Taylor. Elizabeth.

0: La famille, on a une vraie question pour vous.
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0: Bien sûr, 200 euros de shopping, on vous le rappelle, à gagner dans une demi-heure à peine. Vous débarquez à l'antenne, famille au 7-11-12, 200 euros de shopping chez spartoo.com. Mais la question est la suivante.
2: Ouais.
0: Parce qu'on n'est pas d'accord avec Mathilde. Est-ce que le débardeur bien porté pour les mecs, c'est quand même pas la classe? Mathilde m'a dit, oh non, c'est ringard, je sais pas quoi.
2: Bah, c'est un peu ringo si t'as pas les muscles qui vont avec pour assumer le débardeur, quoi. Je suis désolée.
0: C'est pire.
2: Non, mais faites-nous savoir votre avis, en vrai de vrai. Faites-nous un message.
0: On lance un sondage. Ah, dès maintenant, êtes-vous pour ou contre les débardeurs pour les mecs? On est d'accord, parce qu'avec le soleil, demain, on vous le rappelle, hein, jusqu'à 30 degrés dans la région. Soleil sur ton corps. Oui, bah, je l'ai dit, répète. Gims, soleil, c'est ce qu'on s'écoute.
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0: Sky Full of Stars dans la Wave Family pour vous souhaiter une bonne fin d'après-midi. Nouveau Martin Garrix et Ed Sheeran, c'est ce qu'on va s'écouter. Il est trop bien ce hit, ça arrive. Du soleil demain, on vous le rappelle, un temps de dingue demain et après-demain d'ailleurs ici dans la région. Mais juste avant, on fait pas le plein de soleil.
1: Non, on fait le plein d'essence de la voiture.
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0: Le top 3 qui va bien ce jeudi après-midi si on a une voiture ou sans plomb.
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0: On regarde pour du diesel, bah là aussi, dans les stations Total, ils pourraient nous donner de l'argent avec la pub.
1: C'est clair qu'on leur fait tous les jours.
0: Vous êtes sur l'avenue de Lyon, vous êtes sur la VRU à hauteur de la Motte, du côté de Laravoir, c'est tout, 2,09€. Bonne route.

0: nouvelle heure de Hit qui démarre à 17h. L'heure du goûter peut-être et l'heure du thé, journée mondiale du thé en ce jeudi. Voici Jason Derulo.
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2: Et aussi le dernier David Guetta avec Jennifer Lopez et Save Me Tonight.
0: David Guetta, Save Me Tonight, c'est ce qui arrive. On va reprendre notre dossier brûlant pour ou contre le débardeur aujourd'hui. Bien porté, attention, chez les mecs. C'est un vrai débat. On est sur des sujets sérieux, ça sera dans 4 minutes. Avant ça, retourne l'info.
2: Et de la météo pour demain, on fait le point Théo Andrieu.
3: Et on va basculer encore plus vers une météo estivale à Chambéry. Demain, le soleil va encore briller toute la journée, un ciel bleu azur en continu et on va avoir des températures dignes d'un mois de juillet. 12 degrés au réveil et déjà 21 en fin de matinée à Aix-les-Bains et entre 25 et 26 l'après-midi à Chambéry et à Barbie. À la une, Air France et Airbus ont été condamnés aujourd'hui en appel pour homicide involontaire, 17 ans après une catastrophe aérienne. Il s'agit du crash d'un vol qui reliait Rio de Janeiro à Paris le 1er juin 2009. 228 personnes avaient perdu la vie. Et donc 17 ans après ce drame, la cour d'appel de Paris a rendu sa décision aujourd'hui dans ce procès d'Air France et Airbus. Les deux compagnies sont condamnées à verser l'amende maximale prévue légalement en cas d'homicide involontaire par négligence, soit 225 000 euros pour chaque entreprise. Et si vous avez prévu de prendre la route demain pour ce long week-end de la Pentecôte, il va falloir être patient. Bison Futé a classé la journée de demain en rouge dans le sens des départs. L'A7 notamment sera saturée toute l'après-midi et la soirée, de midi à 23h entre Lyon et Orange, avec des difficultés qui devraient commencer dès 11h. Du côté de l'A43 de Lyon à Chambéry, ce sera compliqué de 15h à 22h, mais surtout de 17h à 20h. Et si vous prenez le tunnel du Mont-Blanc pour aller en Italie, notez que la N205 sera dense dès 10h et jusqu'à 22h, avec un large pic de saturation de 14 à 19. Pourriez-vous passer 10 jours sans aucun écran? C'est en tout cas le défi que relèvent actuellement les écoliers de toute une commune savoyarde de Saint-Jean-de-Maurienne. Les trois écoles de la ville participent cette année à ce fameux défi 10 jours sans écran. Depuis ce lundi et jusqu'à mercredi prochain, les 400 élèves saint-jeannais doivent vivre sans tablette, téléphone ou télévision. Et pour accompagner les écoles, le centre socioculturel La Fourmilière organise différentes activités et des sorties pour les familles jusqu'à la fin du défi. Et d'ailleurs, pour passer une soirée sans écran, quoi de mieux qu'une sortie au théâtre? Demain soir, la Comédie des Alpes à Chambéry vous propose la pièce Une semaine, pas plus. On y suit Paul qui va faire croire à sa compagne que l'un de ses amis a besoin de venir s'installer quelque temps chez eux. Mais en réalité, Paul espère que cette cohabitation fera exploser leur couple. Une semaine, pas plus, c'est à 20h30 demain à la Comédie des Alpes.
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0: Want to want me, vous êtes dans la famille. Dans 10 minutes tout pile, je vous rappelle que vous débarquez à l'antenne hein, en ce jeudi. En plus, il fait beau. Profitez-en, family, envoyez au 7-11-12.
1: Pour les 200 euros chez spartoo.com. En attendant, on va revenir sur le sujet brûlant du jour.
0: Ah bah oui.
1: Vous pouvez continuer d'ailleurs nous envoyer vos messages hein, sur Instagram, sur Facebook de la family. Le débardeur chez les hommes.
0: Oui, bah moi je trouve que c'est très bien.
1: Mathilde, vous êtes pour ou contre?
0: M'a dit tout à l'heure, hors antenne, toute façon, t'es un beauf. Donc,
2: je vous dis la vérité.
1: Mais surtout si t'as le Bob Ricard avec, quoi. Je suis désolée, Jérém, mais à un moment donné.
0: Le Bob Ricard. Très grande classe.
1: Voilà, donc vous réagissez. Je vois, il y a Nico, il nous a dit, vrai de vrai, ça dépend du mec. Moi, je n'assume pas le débardeur. À l'inverse, il y a Kevin, il dit, dès qu'il fait 25 degrés, et moi, je suis débardeur direct, il n'y a aucun souci. Et puis après, je vois, bon, bah, il y a Elodie, elle dit, le Marcel Blanc, moi, ça me fait penser aux vacances et j'aime bien voir les épaules des mecs.
0: Bon, bah voilà.
1: Écoute, Elo, chacun son délire, hein.
0: On a lancé un sondage, on verra qui gagnera. Est-ce que vous êtes la team débardeur ou l'autre team? Il faut choisir. On veut pas deux en même temps.
1: Non,
0: je
1: non,
0: vous le dis. Sans transition. Bébé Eric, ça arrive. Et Marine, ça sera Escroc, un peu notre titre à nous.
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0: Alexa, le tout dernier dans la Family pour vous souhaiter une bonne fin d'après-midi, ça va être l'heure.
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0: L'heure de jouer et l'heure de vous faire plaisir. 200 euros de shopping, vous avez bien entendu. 100 plus 100, 200 euros de shopping à choper chez Spartoon.com.
2: Vous envoyez Family par SMS au 7 11 12. On a Marie qui est au téléphone avec nous. Salut Marie.
0: Salut Marie.
3: Salut Baptiste, salut Jérém, salut la team.
0: Eh bien bienvenue, on est trop content de t'avoir au téléphone. Marie, toi je crois que tu es en télétravail aujourd'hui.
3: Oui, c'est ça.
2: Bah tranquille, télétravail. Et avant de jouer d'ailleurs là pour tes 200 euros de shopping avec Spartoo, question un petit peu mode. Ça fait le débat là depuis le début d'émission chez nous.
0: Je la sens arriver, elle va reparler du débardeur.
2: Marie, le débardeur pour les mecs, c'est pour, c'est contre, c'est quoi toi ton avis?
3: Moi c'est contre.
2: Ah, comment ça c'est contre? Merci Marie, merci.
0: Ah, Marie, on ne t'entend plus.
3: Quoi.
2: Ah mais on n'a rien contre les agriculteurs.
0: C'est...
2: Attention.
0: C'est parce que t'as pas vu la musculature de la personne. C'est pour ça que tu dis ça, Marie.
2: La muscu quoi?
3: Ça doit être ça, oui.
0: Eh bien sûr. Bon, on va vous mettre la vidéo sur le réseau. Vous jugerez par vous-même. Quoique. 20 secondes pour avoir un minimum de deux bonnes réponses. Voici le Family Speed Test. Ça commence à mon.
2: Aujourd'hui, c'est la journée internationale du thé. C'est quel pays qui produit le plus de thé au monde?
3: Le Japon, la Chine. La Chine. France, l'Angleterre.
2: C'est la Chine. Est-ce qu'on peut acheter des bijoux sur Spartoo.com?
3: Oui.
2: Eh bah oui, eh bah Marie, non, c'est quoi cool.
3: Ah bah si, bon.
2: Marie, ça te fait de bonnes réponses, c'est gagné pour toi tes 200 euros de shopping, bravo.
0: Bravo, 200 euros de shopping.
3: Nickel,
0: pour
3: merci
0: toi.
3: Beaucoup.
0: Tu vas acheter quoi avec?
2: Des débardeurs?
3: Oh bah déjà, des débardeurs, ouais voilà.
0: En plus, elle est c'est
2: grave,
0: pas Marie. Elle est pas du tout en télétravail.
2: Elle est en apéro à la maison, la Marie plutôt.
0: Vas-y,
2: ouais.
0: Le bouffon, il a un débardeur, le bouffon. On te fait des gros bisous, Marie, merci d'être là. Et dis-nous, toi, justement, qui t'écoute tous les jours jusqu'à 20h.
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0: Shakira, ou plutôt celle qui doit aimer la vie, puisque le fisc espagnol, on vous l'avait appris hier dans l'émission, va lui rembourser combien déjà ?
1: 55 millions d'euros !
0: Ah ouais, c'est sympa, 55 millions. Il y a de quoi voir venir, comme on dit. Dans 3 minutes, on va le voir venir. Retour du buzz de jour aujourd'hui en ce 21 mai.
1: Direction la Dordogne, où il y a un renard qui vole des objets aux habitants depuis plusieurs semaines maintenant.
0: Des poules ?
1: Et bien justement, à votre avis, il vole quoi ce renard ? Et non, ce n'est pas des poules, on parle véritablement d'objets.
0: Un renard qui vole des objets, il vole tout le temps cet objet.
1: Tout le temps l'exact même objet, et au bout du compte, ça fait une petite fortune qui se fait lui dans son terrier.
0: Ok, franchement l'info a l'air folle. Je n'ai pas la moindre idée de ce que peut voler ce renard. À vos propositions. Ça se passe sur votre radio pendant Calvin Harris pour Void Feels So Close.

Calvin Harris, Feel So Close, dans la famille avec vos hits et vos artistes préférés. On va reparler du cash code. Il y avait un peu plus de 1 000 euros à gagner ce matin. Sont-ils tombés ou pas

0: qui voyait ses boules disparaître les unes après les autres sans comprendre ce qui se passait, qui les volait. Et au bout du compte, ils ont mis une petite caméra et ils ont surpris le coupable. C'est un renard qui faisait des allers-retours pour voler les boules. Manifestement, il serait attiré par l'odeur. Vous savez que ça laisse, la métal contre métal.
1: C'est fou cette info.
0: 900 balles de boules de pétanque dans son terrier.
1: Qui s'est déjà fait voler ses boules?
0: Non, bah ils sont bien
1: de
0: en sécurité.
1: Pétanque, de
0: oui,
1: pétanque,
0: bah oui,
1: évidemment.
0: Évidemment.
1: Quand même. Tu sais qu'on dit que je suis beauf parce que j'ai des débardeurs. Après.
0: Mais alors là, non, c'est le Bob Ricard qui fait que t'es beauf, Jérém.
1: D'ici, Théodora, c'est ce qui arrive. Pas beauf?
0: Non.
1: D'accord. Mélodrama et Angèle et Justice.

0: Ici, c'est la famille, il n'y a que des bonnes nouvelles qui arrivent demain le week-end avec plein de soleil.
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0: Et le plein de cash, demain matin, de retour 8h05.
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0: Et si vous voulez visualiser ce que ça fait à peu près 1100 euros,
2: oui,
0: c'est à peu près la moitié du salaire de Mathilde par émission.
2: Un tiers.
0: Par émission, un tiers par émission, évidemment, puisque Mathilde, comme tout le monde le sait,
2: bah oui, je suis...
0: est un peu dans les soirées.
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0: On est numéro 1 sur les transitions.
2: Ah ouais, là. Waouh.
0: Oh, yeah, c'est ce qui arrive dans la famille. Et on va géolocaliser le top 3 des stations les moins chères aussi. Bougez pas.
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0: pour se mettre dans le mood du week-end. Et on vous le rappelle, week-end de dingue ici chez nous. Il fera 28 samedi jusqu'à 29 degrés dimanche.
1: En attendant le retour de Vite dans 30 secondes, on se géolocalise les meilleures stations.
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0: Le top 3 qui va bien ce jeudi après-midi, si on a une voiture ou sans plomb.
1: Et ben encore et toujours, les stations totales sont les moins chères. Aujourd'hui, hein, 1,99€, Porte de Savoie, Laravoir, Chambé ou encore Aix-les-Bains, c'est le meilleur prix.
0: On regarde pour du diesel, bah là aussi, dans les stations totales, ils pourraient nous donner de l'argent avec la pub.
1: C'est clair qu'on leur fait tous les jours.
0: Vous êtes sur l'avenue de Lyon, vous êtes sur la VRU à hauteur de la Motte, du côté de Laravoir, c'est tout, 2,09€. Bon

0: 18h, oui, bah faut y aller, on y retourne. Nouvelle heure de hit avec Clément Dett et Jess Glynn.
1: Et avec le dernier Alex Warren, c'est Fever Dreams.
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0: Alex Warren va arriver, on va continuer évidemment ce débat endiablé aujourd'hui. Ce débat utile pour la nation, oui. Pour ou contre le débardeur chez les mecs.
1: Benjamin qui nous dit la haute radio off, confort maximal, élégance discutable.
0: C'est pas mal, c'est vrai, c'est vrai, c'est vrai. 18h avant ça, voici les vraies infos, l'actu dans la région et la météo qui fait plaisir, c'est avec Théo Andrieux.
3: Et on va basculer encore plus vers une météo estivale à Chambéry. Demain, le soleil va encore briller toute la journée, un ciel bleu azur en continu et on va avoir des températures dignes d'un mois de juillet. 12 degrés au réveil et déjà 21 en fin de matinée à Aix-les-Bains et entre 25 et 26 l'après-midi à Chambéry et à Barbie. Et si vous avez prévu de prendre la route demain pour ce long week-end de la Pentecôte, il va falloir être patient. Bison Futé a classé la journée de demain en rouge dans le sens des départs. L'A7 notamment sera saturée toute l'après-midi et la soirée, de midi à 23h entre Lyon et Orange, avec des difficultés qui devraient commencer dès 11h. Du côté de l'A43 de Lyon à Chambéry, ce sera compliqué de 15h à 22h, mais surtout de 17 à 20. Et si vous prenez le tunnel du Mont-Blanc pour aller en Italie, notez que la N205 sera dense dès 10h et jusqu'à 22h, avec un large pic de saturation de 14 à 19. À Chambéry, une piste cyclable pirate a été créée cet après-midi sur l'un des plus grands axes de la ville, l'avenue de Lyon. Elle a été mise en place durant quelques minutes seulement par les bénévoles de l'association Roue Libre. Une asso qui réclame depuis des années une véritable piste cyclable sécurisée sur cet axe entre Chambéry et Cognin. L'asso précise que comme elle ne voit rien venir de la part des élus, les bénévoles ont décidé de matérialiser symboliquement cette piste cyclable sur un tapis bleu de 10 mètres sur 4. L'asso Roue Libre espère donc que l'inauguration d'une vraie piste prochainement. Pourriez-vous passer 10 jours sans aucun écran? C'est en tout cas le défi que relèvent actuellement les écoliers de toute une commune savoyarde de Saint-Jean-de-Maurienne. Les trois écoles de la ville participent cette année à ce fameux défi 10 jours sans écran. Depuis ce lundi et jusqu'à mercredi prochain, les 400 élèves saint-jeannais doivent vivre sans tablette, téléphone ou télévision. Et pour accompagner les écoles, le centre socioculturel La Fourmilière organise différentes activités et des sorties pour les familles jusqu'à la fin du défi. Et d'ailleurs, pour passer une soirée sans écran, quoi de mieux qu'une sortie au théâtre? Demain soir, la Comédie des Alpes à Chambéry vous propose la pièce Une semaine, pas plus. On y suit Paul qui va faire croire à sa compagne que l'un de ses amis a besoin de venir s'installer quelque temps chez eux. Mais en réalité, Paul espère que cette cohabitation fera exploser leur couple. Une semaine, pas plus, c'est à 20h30 demain à la Comédie des Alpes.
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0: Clean Bandit, Jess Glynne a un jour du week-end, week-end de Pentecôte. Avec un sondage qu'on vient de trouver avec Mathilde, parce que lundi, c'est un peu pour certains la journée, la fameuse.
1: De solidarité.
0: C'est important d'être solidaire. Et on a trouvé ce sondage, 70% des personnes ne travailleraient pas apparemment lundi.
1: Oupsi, peut-être que nous, on ne travaillerait pas non plus lundi.
0: Nous, on ne travaille pas lundi.
1: Non.
0: Nous, vous savez, la solidarité.
1: Ça nous connaît de loin.
0: C'est la famille. Toujours 200 euros à choper chez spartoo.com. On en reparlera tout à l'heure. Pendant ce temps, c'est vos hits qui continuent. Timing Pala, c'est ce qu'on va s'écouter. Coup de cœur ici avec le remix de Jenny par Dracula. Il est tellement bien ce hit. Dracula, c'est ce qui arrive avec aussi le dernier Taylor Swift.
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0: Impala avec Johnny le remix. Dracula, vous êtes dans la radio des Savoyards.
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0: Plaque du jour, voiture qu'on croise hein, tous les jours, vous le savez, avec l'autocollant de la famille Autre Radio. D'ailleurs, si vous ne l'avez pas encore, c'est totalement gratuit, vous le récupérez peu de partout.
2: Ouais, genre au McDo par exemple, à Aix, à Viviers ou encore à France 1. Là tout à l'heure, c'était à Aix-les-Bains, avenue de Marlioz, où on a croisé votre berlingot blanc avec comme plaque CT909 et deux lettres. Donc si c'est vous pour qu'on vous paye le plein, c'est maintenant, vous nous appelez 0825 740 940.
0: Pendant ce temps, plein de hits qui continue, dernier Taylor Swift, c'est ce qui arrive, et l'heure du

0: Taylor Swift, Opalite, à l'instant dans la haute famille. Taylor Swift, c'est un petit peu la générosité. Puis nous, sur Haute Radio, on a Mathilde.
1: Mathilde, la pince.
2: C'est tout l'inverse, quoi.
0: Tout l'inverse, j'irai pas jusqu'à là, c'est un petit peu l'inverse. Mathilde, vous le savez, chaque semaine, comme dans la vie, t'es plutôt proche de tes sous.
2: Oui, je suis une maxiradine.
0: Voilà, et bah tu as tes astuces pour nous faire économiser à tous, ce qui est quand même, voilà, généreux.
2: Oui, on peut dire c'est ma forme de générosité. Et là, surtout, en cette fin de semaine, avec le retour de la chaleur, du beau temps, bah j'ai des petites astuces pour vos barbecues. Si vous voulez faire un barbecue à pas trop cher avec un budget convenable, et bah j'ai ce qu'il vous faut.
0: Faites brûler des voitures.
3: Nickel. Wow.
2: Parfait, ouais. Non, évidemment, non, ça reste dans du légal quand même.
0: Des astuces pour des barbecues pas trop chers, quoi.
2: Ouais, c'est ça, pour bien manger correctement sans payer trop cher.
0: C'est vrai que ça peut être intéressant, c'est juste après Lady Gaga.

0: Lady Gaga, Bad Romance, en ce moment vous êtes dans la famille avec vos hits sans pub, ça y est, c'est là, ça continue.
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0: Mais bien sûr avant, dans la vie on n'a jamais rien sans rien. Faut écouter Mathilde Lapince,
2: non.
0: De retour, comme chaque jeudi, un jour du week-end, avec les meilleures astuces conso.
2: Mais là, astuce économie à tous ceux qui ont prévu de faire un barbecue ce week-end. Parce
0: il fait beau. Hein.
2: Il fait beau, on en profite, clairement. Tout le monde va sortir son barbecue. Et ben, j'ai des astuces pour éviter que ça vous coûte quand même une petite fortune. Parce que le piège classique du barbecue, pour ceux qui mangent de la viande, c'est d'acheter énormément de viande au cas où. Souvent, on se retrouve avec trop de viande, etc. Vaut mieux faire plus de légumes au barbecue. Genre, vous mettez un épi de maïs, des courgettes, des poivrons. Ça coûte pas cher, c'est très très bon. Passer sur le grill. Et en complément de tout ça, eh ben, vaut mieux avoir plus d'accompagnement, genre des chips ou de la purée avec du pain. Comme ça, il y a moins de viande, il y a moins de trucs au barbecue et ça vous coûte moins cher.
0: Je sais pas ce que vous en pensez. Je trouve que c'est quand même une grosse fumisterie, cette chronique.
2: Ou alors sinon, bah, vous checkez les promos sur la viande, parce que là, avec le soleil, il y a plein de supermarchés qui vont faire des réducs.
0: On va laisser la place à Zao M6 Solar, ça sera beaucoup mieux comme ça.
3: Regarde

0: La famille, tous les jours, 16h-20h, vous le savez, c'est Void, vos artistes préférés en non-stop. Et bien sûr, des débats de société, des débats importants pour faire avancer la démocratie, messieurs, dames.
1: On vous a demandé sur les réseaux sociaux le port du débardeur chez les hommes. Vous,
0: excellent.
1: C'est quoi votre ressenti? Vous êtes pour ou vous êtes contre?
0: Ah bah c'est incroyable, j'en ai mis un aujourd'hui.
1: Oui, bah moi j'ai dit, le débardeur, faut qu'il soit bien porté.
0: Et en plus, ce que vous voyez pas, c'est qu'elle me regarde avec des yeux, faut qu'il soit bien porté.
1: Non mais, après je vois, il y a Marion, elle nous a dit là sur Insta de la famille, le Marcel Blanc avec la chaîne en argent, là il y a une vraie ambiance, on y est.
0: Alors juste, je me permets, j'ai une chaîne en or avec un Marcel noir.
1: Donc, écoute, c'est différent, je vois, il y a Alex, il nous dit, moi dès qu'il fait soleil, les manches disparaissent. Et il y a un certain Jérémy qui nous dit, le débardeur, plus il est troué, plus il est confortable.
0: Merci, merci, bien sûr, bien sûr. Et ce qui est dingue, c'est que l'année passée, Mathilde, on était allé voir Julien Doré qui était passé dans un festival ensemble.
1: Ouais.
0: Il avait un débardeur noir.
1: Mais lui, il est beau gosse, son débardeur, à Julien Doré.
0: Mais c'est le même que le mien. C'est quand même dingue, cette histoire.
1: Ouais, mais c'est pas Julien Doré, Jérémy, je suis désolée.
0: Je vais vous dire où, c'est Julien Lippe qui arrive.
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0: Felix Eugène avec Jasmine Thompson. On vient de s'écouter Ain't Nobody, vous êtes dans la Haute Famille. Avec comme promis, le tout dernier Julien Lib qui va arriver, c'est Dis-moi où.
1: Et à tous ceux qui anticipent déjà le week-end, qui ont besoin de faire le plein, on est là pour vous aider.
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0: Le top 3 qui va bien ce jeudi après-midi, si on a une voiture ou sans plomb.
1: Et ben encore et toujours, les stations totales sont les moins chères. Aujourd'hui, hein, 1,99€, Porte de Savoie, Laravoir, Chambé ou encore Aix-les-Bains, c'est le meilleur prix.
0: On regarde pour du diesel, bah là aussi, dans les stations totales, ils pourraient nous donner de l'argent avec la pub.
1: C'est clair qu'on leur fait tous les jours.
0: Vous êtes sur l'avenue de Lyon, vous êtes sur la VRU à hauteur de la Motte, du côté de Laravoir, c'est tout, 2,09€, bonne route.

0: nouvelle heure de hit qui démarre puisqu'il est 19h. Coldplay Paradise, c'est ce qui arrive, et celle qui devrait prochainement se marier.
1: Taylor Swift.
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1: J'espère quand même pour elle qu'elle va se marier, parce que là, elle est en train d'appeler tous ses invités, justement pour leur dire, et au fait, tu es convié.
0: Parce qu'elle voulait pas envoyer d'invitation.
1: C'est ça, pour que tout reste un petit peu secret, qu'il n'y ait pas trop de fuite dans la presse.
0: C'est fou d'être aussi riche et de même pas vouloir payer un timbre. Moi, ça me...
1: ça te dépasse.
0: Ça me dépasse. Taylor Swift arrive le tout dernier, et puis le retour de l'info et de l'actu à 7h.
1: Et de la météo pour demain, c'est avec Théo Andrieux.
3: Et on va basculer encore plus vers une météo estivale à Chambéry. Demain, le soleil va encore briller toute la journée, un ciel bleu azur en continu, et on va avoir des températures dignes d'un mois de juillet. 12 degrés au réveil et déjà 21 en fin de matinée à Aix-les-Bains, et entre 25 et 26 l'après-midi à Chambéry et à Barbie. À la une, Airbus et Air France ont été reconnus coupables d'homicide involontaire en appel. Le verdict a été rendu aujourd'hui par la cour d'appel de Paris, 17 ans après l'accident d'avion le plus meurtrier de l'histoire des compagnies françaises. 228 personnes avaient perdu la vie lors du crash d'un vol Rio-Paris le 1er juin 2009. Et c'est un total revirement judiciaire, puisque Airbus et Air France avaient été relaxés à l'issue du premier procès. Mais aujourd'hui, les deux entreprises ont chacune été condamnées à verser une amende de 225 000 euros, Airbus a annoncé son pourvoi en cassation. À Chambéry, une piste cyclable pirate a été créée cet après-midi sur l'un des plus grands axes de la ville, l'avenue de Lyon. Elle a été mise en place durant quelques minutes seulement par les bénévoles de l'association Roue Libre. Une asso qui réclame depuis des années une véritable piste cyclable sécurisée sur cet axe entre Chambéry et Cognin. L'asso précise que comme elle ne voit rien venir de la part des élus, les bénévoles ont décidé de matérialiser symboliquement cette piste cyclable sur un tapis bleu de 10 mètres sur 4. L'asso Roue Libre espère donc l'inauguration d'une vraie piste prochainement. Pourriez-vous passer 10 jours sans aucun écran? C'est en tout cas le défi que relèvent actuellement les écoliers de toute une commune savoyarde, Saint-Jean-de-Maurienne. Les trois écoles de la ville participent cette année à ce fameux défi 10 jours sans écran. Depuis ce lundi et jusqu'à mercredi prochain, les 400 élèves Saint-Jeanais doivent vivre sans tablette, téléphone ou télévision. Et pour accompagner les écoles, le centre socioculturel La Fourmilière organise différentes activités et des sorties pour les familles jusqu'à la fin du défi. Et d'ailleurs, pour passer une soirée sans écran, quoi de mieux qu'une sortie au théâtre? Demain soir, la Comédie des Alpes à Chambéry vous propose la pièce Une semaine, pas plus. On y suit Paul qui va faire croire à sa compagne que l'un de ses amis a besoin de venir s'installer quelque temps chez eux. Mais en réalité, Paul espère que cette cohabitation fera exploser leur couple. Une semaine, pas plus, c'est à 20h30 demain à la Comédie des Alpes.
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0: 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Et il en faut en général. David Guetta, Gilo, Save Me Tonight. C'est ce qui arrive juste après Louisa et Soleil 2.
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0: David Guetta avec Gilo. On vient de s'écouter Save Me Tonight. Vous êtes dans la radio des Savoyards. C'est votre radio. On en profite pour faire un petit point sur les événements à ne pas rater.
1: Et ça se passe samedi. Il est encore temps, hein, si vous voulez prendre votre dossard pour la course caritative L'Odyssée, qui est de retour samedi toute la journée.
0: Mythique,
1: au parc du Vernet. Il y a plusieurs parcours course et marche aussi. C'est pour tout le monde et c'est pour les femmes atteintes de cancer du sein.
0: Pour la bonne cause, samedi à ne pas louper avec un tour de dingue. À ne pas louper.

0: Le Schleife, Zara Larsson, Hit qui cartonne en ce moment, c'est TikTok.
1: Ouais, c'est une tendance TikTok avec la Corée et tout.
0: De toute façon, maintenant, c'est toujours TikTok.
1: Ouais.
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0: Il y en a aussi pour TV News. Je vous rassure, dans 5 minutes, on va se faire un petit point. Le récap de ce qu'il ne faut pas louper un jour du week-end.
1: Il y a un film tout à l'heure du côté TF1. C'est un film qui, de base, vient de Netflix et donc qui sera diffusé pour la première fois à la télé, qui a l'air vraiment pas mal. Sinon, sur M6, ce soir, on a une édition spéciale du Maillon Faible avec des gros invités. Ou alors, bah, du côté de Netflix, il y a une nouvelle série qui est dans le top 10 monde en ce moment.
0: Et on vous raconte tout juste après Bébé Rexha, un jour du week-end. C'est New Legion.

0: La famille minute, début de soirée à la cool, hein, comme tous les jours, ça continue jusqu'à 20h. TV News. Allez, le récap de ce qu'il ne faut pas louper, un petit jour du week-end ensoleillé.
1: Et bah tout à l'heure, il y a un film sur TF1, un film qui nous vient tout droit de Netflix et donc qui sera diffusé pour la première fois à la télé 21h10. C'est avec au casting Alban Lenoir et Eric Cantona, le film s'appelle Aka.
2: Faut le retrouver.
3: J'ai la personne qu'il faut. Un chef de guerre soudanais, il s'est radicalisé. On a peur qu'il l'aide à organiser un nouvel attentat. Tu vas infiltrer son organisation.
1: Vrai de vrai, ça a l'air plutôt pas mal. Hein. C'est en gros un policier qui va devoir intégrer une organisation criminelle pour essayer de déjouer un attentat terroriste.
0: Bah après, ils viennent de le dire.
1: Oui, voilà.
0: Mathilde, j'adore.
1: Pour ceux qui n'auraient pas compris.
0: Je vais vous expliquer l'histoire. C'est un policier qui va infiltrer.
1: Bon, bah voilà, c'est tout à l'heure
0: et
1: sur
0: donc,
1: TF1.
0: C'était sur Netflix avant. Oui. Et c'est maintenant sur TF1.
1: C'est ça.
0: Ok, bah c'est une première. Apparemment. Sinon, M6, ça c'est trop cool. Le retour du maillon faible. Banque.
1: Avec des célébrités tout à l'heure.
0: Banque.
1: Ce seront notamment les célébrités qui ont participé à l'émission Les Traîtres. Donc, on aura entre autres Sophie Davant. Il y aura aussi André Bouchet, alias Passepartout. Il y aura Ariel Mallet. Il y aura Armel également. Ça c'est tout à l'heure, 21h10, M6.
0: Banque.
1: Ou alors sur Netflix, on va pas banquer du tout. C'est une nouvelle série policière qui est dans le top 10 monde là aussi. Ça s'appelle Nemesis. Où on suit un flic de la police de Los Angeles qui va traquer un génie du crime, en gros, qui est à l'origine d'une série de braquages. Et donc, ça va être toute cette traque en 8 épisodes. Tout le monde est addict à cette série, c'est Nemesis.
0: En gros, ça a l'air un peu pareil que la première série, mais en différent.
1: Bah, le premier, c'était un film.
0: Ouais.
1: Et là, c'est une série, du coup.
0: Voilà, monsieur.
1: C'est pour ça.
0: Même histoire.
1: Ouais.
0: Suite de vos hits, Miley Cyrus, c'est ce qui arrive. Dream As One, c'est ce qu'on s'écoute après les Imagine Dragons.
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0: Imagine Dragons, on vient de s'écouter Demons, vous êtes ici chez vous, c'est la famille, c'est bon, bah quasiment terminé pour aujourd'hui, mais on sera de retour demain.
1: À partir de 16h, avec toujours vos 200 euros à choper chez Spartoo.com pour bien terminer la semaine.
0: Sympa comme goûter, demain 16h, 200 euros de shopping chez Spartoo.com, mais juste avant, on se fait un dernier top.
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0: Le top 3 qui va bien ce jeudi après-midi, si on a une voiture ou sans plomb.
1: Et ben encore et toujours, les stations totales sont les moins chères. Aujourd'hui, hein, 1,99€, Porte de Savoie, Laravoir, Chambé ou encore Aix-les-Bains, c'est le meilleur prix.
0: On regarde pour du diesel, bah là aussi, dans les stations totales, ils pourraient nous donner de l'argent avec la pub.
1: C'est clair qu'on leur fait tous les jours.
0: Vous êtes sur l'avenue de Lyon, vous êtes sur la VRU à hauteur de la Motte, du côté de Laravoir, c'est tout, 2,09€. Bonne route.

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